Voici l'histoire d'un dieu avide de pouvoir, qui après avoir semé le trouble sur Terre, se fit enfermer par l'ordre sacré des druides de la tribu de Dana. Mais la prophétie raconte qu'il ressurgirait à l'aube du deuxième millénaire, enfermé dans les catacombes,

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1: Niamakou, bonjour.
2: Bonjour.
3: Bonjour.
4: Bonjour, bonjour.
5: Bonjour.
1: Ah ben, c'est avec plaisir qu'on se retrouve au studio de Radio Royan Vercors. Depuis le temps qu'on en parlait, ça y est, enfin, on va pouvoir évoquer le groupe et puis ses perspectives également. Mais tout d'abord, si vous pouviez vous présenter à chacun, chacune, ce serait sympa.
6: Moi, je m'appelle Rémi et donc je suis le bassiste du groupe.
3: Moi, je m'appelle Manu et je suis le guitariste et on est choriste aussi avec Rémi.
5: Aurélie, le manager du groupe.
7: Donc, moi, je m'appelle Bob et je suis le chanteur, guitariste, percussionniste du groupe.
1: Donc, il en manque un à l'appel.
7: Raymond, qui n'a pas pu venir, hélas, aujourd'hui.
1: Qui est le batteur, évidemment.
7: Voilà, et comme il est papa d'un très jeune enfant, du coup, il a été retenu aujourd'hui. Voilà.
1: Bon, on va parler pour lui.
7: C'est ça. Ça.
1: Est-ce qu'on pourrait, si ça vous convient, mettre un peu le rétroviseur et évoquer la genèse du groupe et puis par la même occasion les évolutions qui se sont opérées depuis, autant sur le plan musical qu'en termes de line-up?
7: Alors oui, tout à fait. Donc au début, tout à l'origine du groupe, en fait, on était... on va dire, on s'est retrouvé autour des percussions africaines et le tambour djembé, et on a commencé effectivement à travailler ensemble. Donc moi, je donnais des cours sur Grenoble, j'ai fait une animation un jour et puis je suis tombé sur Manu qui lui, il travaillait avec un groupe de gospel, il était aux percussions aussi mais il faisait des congas, et puis Rémi lui venait régulièrement effectivement se former nos ateliers, et du coup effectivement à force de jouer un peu ensemble, on a fait une petite formation au début un peu amateur, et puis avec aussi les élèves des autres ateliers, et puis on faisait des animations à droite à gauche, et on a commencé effectivement à se structurer et à se professionnaliser dans la percussion africaine, djembé, percussion mandingue. Et puis est arrivé le Covid en 2020. Et là, on avait pas mal de temps pour effectivement penser les choses différemment, se restructurer. Et puis surtout, on s'est dit, bon, c'est bien la percussion africaine, mais les gens en France, ici, c'est pas vraiment le public qui s'y connaît. C'est vrai que si on joue un peu plus d'une demi-heure, les gens, ça leur plaît, mais après, au bout d'un moment, c'est un peu lassant pour eux, c'est un peu toujours la même chose. Et puis, comme on aimait bien aussi jouer de la musique africaine, mais avec des instruments aussi, parce qu'il y a de la musique moderne aujourd'hui, ils ont, même en Afrique, qui font. On pense toujours en termes de musique africaine en Afrique, alors qu'en fait, on dit c'est de la musique traditionnelle, mais dès qu'on met des instruments modernes, comme des guitares, des batteries, dans cette musique, en fait, ça devient une musique qu'on appelle tradi moderne. Mais en réalité, c'est déjà une fusion, en fait, parce qu'effectivement, la musique traditionnelle se fait sur des instruments traditionnels. Et donc, du coup, nous, on écoutait pas mal de musique, on va dire, fusion africaine, voilà, de tradi moderne, ou voilà, comme. Comment on l'appelle, et des artistes comme Salif Keita ou Moussa Ngaré, des gens qui ont réussi aussi quelque part à la fois fédérer un public en Afrique et aussi en Occident. Et du coup, on s'est dit, on va reprendre des morceaux instrumentaux. Il y avait Manu qui avait déjà fait de la guitare par ailleurs, mais qui avait fait plutôt dans sa jeunesse un peu de rock, etc. Et Rémi qui, lui, était juste un percussionniste au départ, qui ne savait pas trop jouer de guitare basse. Mais comme il jouait effectivement plutôt les rythmes sur les gros tambours doum-doum, du coup, c'est lui qui était un peu spécialiste de la basse dans nos percussions. Donc on s'est dit, Rémi, tu vas prendre la guitare basse, comme ça tu vas pouvoir continuer à ce que tu faisais sur les tambours, mais avec des notes. Donc c'est comme ça qu'est né Niamakou. On avait trouvé à l'époque Lionel, qui était venu faire de la percussion avec nous, et Kofi aussi, qui était un jeune qui arrivait du Togo, et pour faire nos percussions. Et puis on a tourné comme ça pendant 2-3 ans,
3: ouais, à peu près.
7: Et puis, à un moment donné, Kofi, lui, il a dû faire... effectivement, il était pris par des activités professionnelles autres. Et du coup, on a pu travailler trop l'année dernière avec lui. Et on a eu aussi Lionel qui suivait plus trop le projet, parce qu'en fait, il n'était pas vraiment... vraiment au fait de la musique que nous on faisait quand on faisait des percus. En fait, c'était un batteur très polyvalent, très très compétent, mais nous on fait quand même une musique qui est un peu pointue au niveau rythmique, et du coup c'est pas parce que effectivement voilà, ça demande quand même un peu de travail. Du coup on a croisé Raymond l'année dernière, et du coup on a pris Raymond à la batterie, parce que Raymond lui en fait il vient de la Guinée, et donc effectivement lui il a été bercé toute son enfance, depuis son, même on peut dire depuis qu'il était dans le ventre de sa maman, il a été bercé effectivement par la musique de chez lui. Donc quand il est arrivé pour jouer notre batterie, on s'est tout de suite dit voilà, non, ça c'est notre batteur, on a besoin voilà. de lui, hein, voilà, c'est lui qu'il nous faut.
1: C'était l'évidence.
7: C'était évident, voilà. Et on a eu de la chance, parce qu'effectivement Raymond, il est comment dire, c'est une perle. C'est aussi bien musicalement que humainement, c'est vraiment, ça colle vraiment, et c'est vraiment un plaisir et un bonheur de travailler ensemble. Et d'ailleurs, si je parle de plaisir et de bonheur, c'est parce qu'effectivement, la musique que nous, on a envie de partager avec nos auditeurs et avec notre public, c'est effectivement de la joie. Et voilà, de la bonne ambiance, de l'énergie positive, et voilà, de rassembler tout le monde et de faire danser tout le monde. C'est l'idée derrière ce qu'on fait, au niveau, que ce soit au niveau des textes comme de la musique. On veut vraiment partager quelque chose avec les gens, comme de la bonne humeur, comme une ambiance positive, une énergie positive, et vraiment pouvoir rassembler, mettre les gens ensemble. Voilà, parce qu'effectivement, c'est aussi le dénominateur de Niamakou, c'est aussi encore la percussion africaine, le djembé. Et le fond du djembé, c'est ça. C'est vraiment un instrument qui est fait en Afrique pour rassembler les gens et les mettre ensemble. Donc on est resté dans cette idée, dans Niamakou.
1: Une musique communicative.
7: En tout cas, on essaye d'être...
1: ouverte au plus grand nombre possible.
7: Voilà, on essaie de faire danser les petits comme les grands. À chaque fois qu'on fait des concerts, on se rend compte que ça plaît un peu à toutes les générations. Même si, effectivement, sur les réseaux sociaux, on voit qu'en ce moment, on a un peu du mal à cibler les plus jeunes d'entre nous. Mais bon, faudrait peut-être qu'on se mette sur des réseaux moins de papy, parce que pour le moment, on est juste sur Facebook et Instagram. Et peut-être, si on voulait cibler un peu plus les jeunes, faudrait qu'on se mette sur TikTok. Mais nous-mêmes, on est d'une génération, on a un peu du mal aussi avec tout ça. Mais bon, il faut s'y mettre, hein, on essaie de s'y mettre. Voilà.
1: Ah oui, et puis alors pour capter les jeunes, il faut faire un peu plus de R&B et...
7: Ah mais ouais, non mais ça, on fera
1: envoyer
7: pas
1: de... de l'électro.
7: Ouais, l'électro, ouais, effectivement, c'est le truc qui touche pas mal les jeunes aujourd'hui.
1: Et ça, c'est pas votre truc dans le groupe, l'électro, hein, pas du tout. Hein. Alors, restez sur des basses quand même assez trad. Hein.
7: Alors,
1: c'est volontaire, je veux dire.
7: Ouais, volontairement, moi, j'ai vraiment envie de faire de la musique avec des êtres humains et pas avec des machines.
1: Oui.
7: Et à l'ancienne. Et c'est un parti pris, mais je pense que même si c'est plus forcément la mode, ça y reviendra. Parce que les modes, elles passent. Mais si on fait quelque chose de vrai, ben, ça restera peut-être. Voilà.
1: Les mots de passe et les fondamentaux restent.
3: C'est ça.
7: Moi, je pense que les gens vont finir par se lasser de beaucoup de choses, en fait. Mm. Mais après, effectivement, de vouloir se professionnaliser, ça nous a amené effectivement à faire des formations, et on se rend compte que l'industrie musicale, elle n'est plus du tout comme il y a 20 ans ou il y a 30 ans non plus, et que ça oblige aussi quelque part aussi à se conformer à certaines choses. Ouais. Il y a des formats dans la musique, il y a des... Et on ne peut pas faire vraiment ce que faisaient les gens dans les années 70, à faire des morceaux de 20 minutes par exemple, ça n'existe plus. On ne sera pas diffusé en radio, paraît-il.
1: Ah oui.
7: donc ouais, il y a un formatage de la musique aujourd'hui, et puis il y a une manière aussi de travailler qui est plus du tout comme il y a 20 ans, ça a radicalement changé.
3: Mais on gardera les instruments acoustiques.
1: Oui.
3: Les machines, bon.
1: Et donc, vous tous individuellement, est-ce que vous, en termes de background, vous jouiez dans des groupes précédemment ou pas ?
3: Oui, alors ça fait quand même longtemps qu'on bosse tous les trois à travers la percussion, mais Moi, avant, c'est avec Bob que j'ai pu me professionnaliser, mais avant, j'ai pu jouer. Alors, il parlait tout à l'heure d'un groupe de gospel. Il y a le Grenoble Gospel Singers à Grenoble qui est assez connu, avec eux, j'ai joué les congas pendant une dizaine d'années. J'avais joué aussi dans les formations funk, salsa.
1: Ah ouais.
3: Et puis, petit groupe de percussion aussi, sans prétention, sur lequel j'avais rencontré aussi Bob.
1: D'accord. Et Gnawa Diffusion, c'était...
7: Ah, c'était... Alors, ça, c'était un batteur qui a fait effectivement quelques mois avec nous. Donc, c'était Emmanuel Fitt Duval qui a joué 5 mois en début 2026 avec nous, quoi. Mais effectivement, il a joué un temps avec nous. Puis après, en fait, il a plus été vraiment dispo. Du coup, ben, c'est là, effectivement, que... On a trouvé Raymond aussi. Mais effectivement, on a un peu erré pour trouver le batteur qui allait vraiment pouvoir jouer avec nous. Mais avec Raymond, là, on sait que maintenant, on a l'équipe qui est complète.
5: Et je vais prendre la parole au nom de Raymond, du coup, par rapport à son expérience précédente. Donc, il vient de Guinée. Et lui a été percussionniste au ballet Matam de Conakry, hein, qui est un ballet de renom en Afrique qui est très, très connu.
1: Ah oui, donc effectivement.
3: Ouais, et puis on peut rajouter aussi c'est un peu particulier. Il a tourné pendant longtemps. En fait, là-bas, il y a un groupe de musique qui suit le foot. Donc en fait, il a tourné au niveau international, si je dis pas de bêtises, avec le groupe. Il suivait les matchs de foot pour les encouragements. Il était chef batteur
5: de l'équipe nationale de Guinée.
3: Ah ouais. C'est ça. Donc il a une grosse expérience aussi de musicien.
1: Ouais. Et de public très divers.
3: Exactement.
1: Mmh. Ah ouais, donc effectivement, ça marque ça. Hein. Alors vous avez plusieurs esthétiques dans votre musique, si j'ai bien compris.
3: Tout à fait.
1: Hein, donc on parle beaucoup d'Afrique, mais il y a aussi les Caraïbes qui quelque part rentrent en ligne de compte. Alors pourquoi les Caraïbes d'abord, première question, et après comment se joue l'équilibre entre ces différentes influences, bien qu'on sache que les ponts entre chaque sont évidents, hein, mais malgré tout.
7: Eh ben, tu parles d'une évidence, effectivement, si on veut parler de musique africaine et de musique occidentale, on voit bien qu'il y a deux mondes un peu différents, mais on voit que ces deux mondes se sont rencontrés déjà dans les cultures créoles, et donc effectivement dans la Caraïbe, on a plein de styles musicaux où on sent vraiment l'influence typique de l'Afrique et du rythme africain et de la pulsation africaine. Et donc cette chose qu'on a dans les percussions africaines, on la retrouve dans les percussions latines aussi. Mmh. Voilà, c'est une musique qui est syncopée, c'est une musique qui est rythmée, c'est une musique qui est faite pour danser, qui s'adresse plus au corps en termes de vibration qu'aux oreilles en termes de son. Et donc cette vibration-là, effectivement, c'est une manière de mettre tout le public avec les musiciens, les chanteurs et les danseurs, tous les participants, dans la même pulsation. Et donc c'est en ça que ça rassemble aussi les gens, c'est parce que au niveau de la pulsation, on se retrouve tous dans la même pulsation, mais au niveau énergétique aussi c'est pareil, on se retrouve donc tous dans la même énergie au bout d'un moment. Et donc ça donne des petits phénomènes qu'on va parler un peu de transe, sans parler de choses très violentes comme des gens qui tomberaient les yeux révulsés, non, mais juste l'ambiance. C'est-à-dire quand on fait une fête en Afrique, un mariage par exemple en percussion, il y a un moment donné, on oublie un peu quelle heure il est. Ça nous fait un peu l'effet comme si on avait bu 2-3 coupes de champagne. On a moins de frais.

0: dans leur plus, enfin, on connaît les grandes lignes du reggae, les grandes lignes du zouk, les grandes lignes de la salsa, des choses comme ça. Mais les petits particularismes, c'est pas si connu en fait ici. Voilà, il y a vraiment des particularités aussi. Bon, nous, on reste sur des choses un peu quand même assez aussi parce que pourquoi on est allé vers cette musique-là ? Parce que effectivement, comme on joue de la musique ici en France, il fallait qu'on trouve aussi quelque chose qui allait, comment dire, être reconnu par les oreilles du public. Parce que si on joue que des choses très typiques africaines, au bout d'un moment, les gens ils décrochent, même si au départ on les fait voyager. Mmh. Au bout de deux ou trois morceaux, les gens ils comprennent pas forcément les codes de ces musiques-là, ils n'ont pas l'habitude d'en entendre, donc du coup ils vont pas forcément. Donc on s'est dit, il faut qu'on fasse quelque chose quand même, où c'est qu'à un moment donné on puisse rassurer le public et qu'on puisse jouer une musique que bah, son oreille va bien capter et qu'il connaît déjà et effectivement qu'il va pouvoir bien situer, reconnaître, de manière à ce que ce soit plus facile aussi pour danser. Parce qu'il y a des rythmes en Afrique, si on les joue devant les gens, ils vont pas savoir comment ils vont mettre les pieds dedans, quoi, pour danser. Alors que bon voilà, un reggae, un zouk, bon voilà, ça c'est connu. C'est, on sait où on met les pieds.
1: Oui, et puis à la base, il y a le guoka, par exemple, en termes de percussion, je veux dire, en Guadeloupe, si on parle de la Guadeloupe, il y a tout un background.
0: Alors, effectivement, quand on écoute du groka ou du tambour bel air en Martinique, un groka, c'est comme tu l'as dit, c'est en Guadeloupe, c'est vraiment des percussions où vraiment ça ressemble beaucoup au djembé. Mmh. Voilà. Il y a une manière de jouer avec les deux mains sur un tambour qui a plusieurs sons. C'est beaucoup de techniques de frisé aussi, comme pour le djembé. Et après, les sons, les rythmes changent un peu, mais il y a, dans la manière de faire le solo, dans la manière d'accompagner la danse, ça, on voit vraiment que ça vient complètement d'Afrique. Ouais. Donc c'est clair que du coup. On voit que bah, nous, ce qui nous plaît dans toutes ces musiques-là, en fait, c'est que c'est toujours la même chose. Hein. C'est la danse, c'est l'ambiance, c'est le fait d'être ensemble et de vibrer dans la même pulsation.
1: Avec le groupe Duo Dolen que j'ai rencontré récemment, on évoquait le concept d'Atlantique Noir, à savoir ces musiques qui sont transversales dans toutes les îles, en allant jusqu'au Cap-Vert, hein, par exemple, et puis qui sont quelque part à cheval entre le Brésil, enfin, les sons venus d'Amérique du Sud, d'Amérique centrale et l'Afrique. Donc il y a vraiment plein de transversalités qui s'opèrent.
0: Ben, de toute manière, si on parle de Brésil, si on parle des Antilles ou d'Amérique du Sud, là partout, effectivement, on va parler de... Ouais, je connaissais pas ce terme d'Afrique atlantique, mais si on parle de tous ces pays,
1: enfin, c'est une image. Hein,
0: voilà, il y a une histoire qui est derrière. Si la culture, des éléments de culture africaine au niveau de la musique notamment, sont parvenus là-bas, c'est bien parce qu'effectivement, il y a eu la traite esclavagiste pendant plusieurs siècles qui a amené toutes sortes de populations africaines effectivement à se retrouver établies aujourd'hui en Amérique du Sud et en Caraïbes.
1: Mais oui.
0: Ça, c'est et, mais voilà, et du coup, mais moi, enfin, je suis pas super trop connaisseur de la culture créole, mais un peu, j'ai déjà fait un peu la Guadeloupe aussi, et puis je me suis intéressé beaucoup effectivement à cause que bah, le reggae, c'est des musiques, tout ça, on a écouté dans notre jeunesse aussi, puis on aime en écouter, le zouk, tout ça, toutes ces musiques-là, c'est des musiques qui nous parlent d'une manière, et donc effectivement, c'est intéressé à cette culture, et on se rend compte qu'il n'y a pas une culture créole, il y a plusieurs cultures créoles, et effectivement, peut-être le dénominateur commun de toutes ces cultures, c'est effectivement le fait d'avoir mixé différents éléments qui ont une influence d'Afrique, mais pas que. Il y a une autre influence qu'on voit beaucoup moins, c'est effectivement l'influence des cultures caraïbes qui étaient là avant les blancs et les esclaves, donc les indiens originaires des Caraïbes. On voit pas trop ni physiquement ni culturellement, mais pourtant c'est très prégnant dans la culture aux Antilles. Donc il y a cette influence là aussi, et puis il y a l'influence européenne. Effectivement, mais on l'entend dans les langages, parce que tous les langages, le créole, c'est un mélange de mots africains, de mots français, de grammaire africaine avec des mots français.

0: Ça donne une autre langue en fait. Ouais. C'est-à-dire que quand on écoute vraiment le vrai créole du pays, même si on a du mal à comprendre, si on connaît bien le français, parce que c'est encore une autre manière de. Enfin, c'est devenu une autre langue en fait. Voilà.
1: Ah oui, complètement, oui. Bah écoutez, moi je vous propose qu'on fasse une pause musicale, ouais, histoire de vous écouter un petit peu musicalement, d'autant qu'en plus c'est l'actu, on en parlera après, hein, mais. Qu'est-ce que vous nous proposez comme titre là? Un titre très récent, hein.
2: Alors qui sort justement actuellement là, c'est le titre Couleur mêlée.
1: D'accord, Couleur mêlée.

0: nous écoutions ce titre effectivement très récent, qui est paru avec deux autres, hein, c'est bien ça?
1: C'est ça, avec Envoûté,
0: oui,
1: et Terre Promise.
0: Qui sont appelés à faire partie d'un futur album, ou ça se passe comment?
2: Alors, on n'a pas encore décidé si ça va être un LP ou un album, mais parce qu'effectivement, un album, aujourd'hui, ça, on se demande vraiment si ça sert à quelque chose, vraiment, d'en sortir.
0: Ah, la grande question.
2: Alors, oui, ça peut servir à quelque chose comme un objet collector qu'on pourrait, effectivement, essayer de vendre à notre public avec du merchandising. Mais effectivement, il y a des gens qui sont encore en demande de ça. Donc, ça pourrait être intéressant de faire un album. Mais aujourd'hui, ouais, non. De toute manière, qu'on enregistre la musique et qu'on la mette sur les plateformes, ça peut nous servir juste à nous faire connaître d'un public. Mais sinon, nous, ça ne nous sert pas.
0: Ben vous, ça peut au moins servir de, comment dire, c'est quelque chose de physique qui va rester, c'est quand même un témoignage de là où vous en étiez à l'instant T. Mm-hmm. Tu vois ce que je veux dire, c'est quand c'est même, ça. En cela, c'est quand même intéressant. Enfin, je sais pas, au moins
1: c'est,
0: je dis ça.
1: Si, c'est un peu le débat.
2: Moi,
1: aussi,
2: je suis vraiment très indécis.
0: C'est un débat, hein,
2: moi,
0: okay.
2: Je sais pas encore comment je vais m'y prendre parce que, effectivement, comme je disais tout à l'heure, l'industrie musicale a complètement changé et on ne travaille plus du tout comme on travaillait avant. Aujourd'hui, vraiment, pour arriver à générer des profits sur des enregistrements qu'on aurait fait sur des plateformes de streaming, faudrait être Bruno Mars. Sinon, ça rapporte pas d'argent. Ça coûte très cher de produire un album.
0: Voilà. Même à l'heure actuelle, avec les moyens on peut disposer, je veux dire, on n'est plus obligé de passer par des studios hors de prix par les temps qui courent.
2: Alors, moi, c'est la solution sur laquelle j'ai opté, c'est que je me débrouille tout seul. Mon studio, c'est all by myself. Voilà, donc on a équipé effectivement un endroit qu'on loue en faisant plusieurs cabines.
0: Grenoble.
2: Ouais, sur Vorep. Et on a acheté des micros, on a acheté du matériel. Et effectivement, on est autonome aujourd'hui pour s'enregistrer tranquillement à la maison.
3: Et donc, tu peux prendre le relais. Le single qu'on vient de sortir, qui est sorti donc là vendredi dernier, il faut préciser que justement, il est autoproduit de A à Z.
0: Oui.
3: Voilà. Complètement autoproduit. Et c'est un peu notre point levé. C'est-à-dire que c'est notre manière aussi de résister et d'avancer dans le monde de la musique à notre manière.
1: Et préciser aussi, autoproduit, mais de A à Z, c'est-à-dire que Bob s'est formé aussi dans le son.
2: C'est-à-dire
1: c'est
2: autoproduit.
1: Lui qui fait le mixage, mastering.
2: Autoproduit à l'huile de coude. Hein.
3: C'est ça. Oui. Avec beaucoup, ça suppose beaucoup de travail des uns et des autres derrière. Mais voilà, de A à Z, il est autoproduit. Donc il est disponible sur les plateformes, sur toutes les plateformes.
2: Enfin, pour le moment, trois morceaux. Pour le moment.
3: Oui, c'est ça. On parle du single. Ouais. Et il y a aussi un clip à venir qui sortira le 25 septembre, donc le clip de Couleurs Mêlées.
0: Qui est très coloré pour le coup.
3: Qui est très coloré, tout à fait.
1: Voilà. Qui va avec le sens du morceau.
0: Voilà.
1: Et pour revenir à ce qu'on disait là sur l'utilité aussi là, de sortir, nous, ça nous permet là surtout de montrer justement les différents styles aussi qu'on fait. Voilà, Niamakou, c'est un mot africain, donc forcément.
0: Ouais.
1: Mais pour montrer qu'on fait pas que de la musique africaine, puisque là, sur les trois morceaux, il y a celui qu'on vient entendre qui est plutôt style coupé-décalé, africain moderne. Et les autres, après, on va avoir un morceau zouk et un morceau, on va dire, un peu plus tourné salsa. Ouais.
2: Ah, moi, j'ai une question pour Rémi qui a pas encore trop
1: c'est
2: parlé.
1: Vrai.
2: Rémi, ça veut dire quoi, Niamakou?
4: Et j'allais y venir. Niamakou, ça veut dire le gingembre. C'est un mot d'Afrique de l'Ouest, en Bambara, et donc ça représente typiquement toute la musique qu'on souhaite faire, c'est-à-dire la musique afro-caribéenne. Et on retrouve du gingembre dans les plats locaux. Voilà, donc ça pique et c'est doux en même temps.
0: Voilà, et ça se cuisine de façon très diverse également.
4: Voilà, ça se cuisine, et ça se met dans les cocktails, ça vient.
2: Il y a un jus de gingembre qu'on boit en Afrique de l'Ouest qui s'appelle le Niamakouji, l'eau de gingembre, et ça désaltère aussi, c'est quelque chose de très désaltérant. C'est un peu comme le jus de citron, si vous buvez un jus de gingembre bien glacé, après vous allez avoir moins soif.
0: D'accord, ben non, mais c'est effectivement une très bonne question qui nous emmène sur d'autres aspects. Mais on est toujours dans notre propos néanmoins. Donc, ces trois titres, effectivement, je pensais aux sorties de concert où les gens aiment bien aussi, tu le disais, hein, où les gens aiment bien des fois acheter un CD ou un EP, enfin quelque chose. C'est des fois aussi l'occasion de rencontrer un peu les gens, de discuter. Oh, voilà, il y a cette dimension-là. Alors, aussi.
3: Pour reprendre la sortie du concert, bon, c'est vrai que le single est disponible sur les plateformes. Par le passé, on a déjà sorti des albums en version CD. Mais en fait, bah, par expérience, on a remarqué que finalement... les gens vont prendre contact avec notre musique plutôt via les plateformes que via le CD. Le support CD maintenant semble un peu désuet. Alors il y a le vinyle, effectivement. La question se pose, hein. La question se pose forcément.
2: Non, mais aujourd'hui, dans le public, il y a beaucoup de gens qui n'ont même plus de lecteur de CD.
3: C'est ça.
2: Et alors effectivement, il y a des gens qui sont en train de se rééquiper en vinyle, mais ça reste quand même assez...
1: C'est marginal, ouais.
2: Ouais.
3: Donc pour l'instant, en tout cas tant qu'on en est à la version single, on prend parti de ne pas represser des CD puisque voilà, on a eu ce retour-là de notre propre expérience. Après pour l'album qui viendra, on se reposera la question à ce moment-là, mais au jour d'aujourd'hui, on reste sur les plateformes. Et puis le contact à la sortie des concerts, au-delà de la vente des CD, bah, en fait, on remarque qu'on peut l'avoir assez facilement puisque on a un public qui est ouvert. On l'est aussi de notre côté. Et très souvent, quand on finit un concert, bah, on a le contact facile. Oui. Le public vient nous voir et on échange. On n'a pas forcément besoin d'un support tel que le CD. Ou de devoir vendre quelque chose. Voilà, le public, on le rencontre autour d'un verre, autour d'un échange, autour d'un sourire, autour de... Et ça se fait tout naturellement sans forcément avoir d'excuses.
4: Et puis, concernant les morceaux qu'on enregistre, par rapport à l'heure actuelle, l'industrie musicale, en fait, on n'est plus dans une volonté de produire des CD pour vendre. On produit des CD, de la musique pour promouvoir notre musique, pour faire découvrir, pour aussi aller jouer en live. Donc c'est un outil de promotion en fait, plus
0: c'est une carte
4: que vraiment.
0: De visite.
4: Voilà, c'est une carte de visite exactement de nos jours.
0: D'accord.
3: Oui. Oui, voilà, pour reprendre ce que dit Rémi, c'est vrai que le fait de diffuser nos morceaux, il y a évidemment le fait de les diffuser pour notre public, mais en fait on remarque que notre priorité effectivement c'est de jouer en live et voilà, c'est une... Effectivement, comme tu disais, une carte de visite, de manière à pouvoir jouer en live, à se présenter auprès des organisateurs. C'est même s'il y a bien sûr notre souhait premier, c'est que notre public puisse profiter de notre musique aussi en dehors du live. Mais notre objectif, c'est
4: au chaud devant la cheminée pendant qu'il pleut.
2: Non, mais voilà ce qu'il faut dire. Pourquoi l'industrie musicale, ça a complètement changé en quelques années là, c'est qu'effectivement avant, les musiciens ils gagnaient sur la vente physique de disques. Mais comme aujourd'hui les disques physiques ont disparu et que le streaming est arrivé, donc effectivement les musiciens ils gagnent leur vie aujourd'hui, c'est en faisant des concerts. Et du coup, effectivement, tous les problèmes que ça engendre derrière, c'est que les têtes d'affiches demandent de plus en plus des gros cachets. Les festivals ont besoin de ces têtes d'affiches pour faire venir du public. Et du coup, effectivement, les petits groupes, ils ont des problèmes pour se placer. Et donc, voilà, en essayant de comprendre comment fonctionnait tout ce bazar aujourd'hui, on se rend compte, ben, qu'en fait, il faut qu'on se mette en mesure de fonctionner comme si on avait un label ou un producteur, même si on n'en a pas. Parce que tant qu'on n'est pas en train de fonctionner comme ça, ben on n'intéresse pas les professionnels. Donc il faut déjà se professionnaliser tout seul et fonctionner déjà comme si on est déjà professionnel avant de pouvoir dire voilà, on va travailler maintenant avec d'autres gens. Et donc c'est ça qui est aujourd'hui compliqué, parce que je me souviens qu'effectivement quand j'ai commencé à faire de la musique, il suffisait des fois d'enregistrer avec un Walkman un truc pour trouver des dates, et puis c'était parti. Une fois qu'on avait commencé à faire quelques dates, il y avait un petit circuit à faire, et puis au bout d'un moment on pouvait effectivement sortir notre épingle du jeu, un peu comme à l'époque ils ont fait les Gnawa Diffusion dans la région, ou bien d'autres comme Saint-Simia, qui ont tourné des années, des fois à jouer pour pas grand chose dans les petits bleds, et puis paf, à un moment donné, ils se sont ouverts des portes et puis ils ont pu évoluer. Mais aujourd'hui, je pense que ça, c'est-à-dire qu'on est dans une mutation quand on s'intéresse un peu au sujet. Aujourd'hui, le catalogue mondial sur les plateformes de streaming double toutes les semaines. Parce que ils sont en train de vouloir faire le ménage pour réglementer un peu ce qui se passe avec l'intelligence artificielle. Mais dernièrement, l'intelligence artificielle a fait que effectivement, ça a été un peu comme il y en a qui disent que c'est un peu comme l'appareil photo sur les iPhones, ça a rendu tout le monde photographe. Effectivement, les IA comme Suno a rendu tout le monde musicien. Donc du coup, effectivement, tout le monde fait son morceau, ses morceaux, tout le monde les envoie sur les plateformes de streaming, et effectivement, il y a une offre aujourd'hui c'est du délire. Et effectivement, 90%, 99% de cette offre, elle va finir au fin fond d'un site de streaming, et généralement, effectivement, pas grand monde les écoute. On se rend compte que pour être écouté sur un site de streaming, il faut même sortir de l'argent pour faire de la promo, pour payer des gens qui font des setlists, etc., etc. Donc quand on s'intéresse à tout ça, on se dit que c'est un vrai bazar. Moi, je suis pas sûr que je vais mettre tous mes morceaux et tous mes titres en accès libre sur les sites de streaming, parce que effectivement, quelque part, j'ai l'impression que c'est un truc qui fait gagner le site de streaming, mais effectivement, si t'as pas vraiment suffisamment de vues, tu gagnes rien, toi.
3: C'est donc pour ça.
2: Ton travail sur ces sites-là.
3: C'est donc pour ça que pour nous, le principal, c'est quand même de faire du live. Et pour résumer, en tant que manager, on peut dire que pour trois objectifs, en fait. Déjà, évidemment, tu parlais du statut d'intermittent, décaché. Mais c'est aussi l'occasion de renforcer notre expérience et de s'améliorer. En fait, à chaque live, on s'imprègne de quelque chose et on a des retours, nos propres retours. Et c'est là où la musique, en fait, on la vit. Et le troisième, donc l'expérience, la vie de la musique, elle réside quand même principalement dans le live. Et dans le troisième point, et c'est, je pense, le point principal, c'est le plaisir. Le plaisir de vivre cette musique et de la faire vivre et de la partager.
0: Oui.
3: Et ça, c'est le point probablement le plus important pour les musiciens.
0: Et complètement incontournable. Je veux dire, c'est pas de plaisir, c'est même pas la peine.
3: Et c'est le premier objectif.
1: Et vu qu'on est là quand même pour se présenter un peu et faire parler de nous, il faut quand même dire aussi les choses, c'est que nous, on n'est pas du tout des musiciens de studio au départ. Nous, on a toujours fait la musique en live, notamment à travers les percussions. On a cette expérience de studio, on en a fait quelques-unes, soit en autoproduction ou soit à travers des studios, mais nous, notre truc, c'est de jouer, de jouer avec les gens. Donc, on est avant tout musicien, c'est clair. Donc après, effectivement, comme il dit Bob, il faut bien essayer de comprendre comment ça marche, l'industrie musicale, pour pouvoir se placer, etc. Mais on en arrive là, effectivement, comme il disait Rémi tout à l'heure, c'est surtout pour avoir une carte de visite, montrer qui on est et pouvoir aller jouer. Parce que c'est quand même vraiment notre truc.
0: On va en parler du live, mais juste une toute petite parenthèse par rapport à ce que tu disais sur la difficulté à être visibilisé au niveau des tourneurs, etc. Il y a des groupes qui choisissent l'option de s'intégrer dans des structures, dans des collectifs où il y a un catalogue, ce qui peut aider également. Par chez nous, côté Ardèche, il y a la Mastroc, par exemple, c'est un exemple parmi la Curieuse qui est en Sud-Drôme, où les groupes s'inscrivent dans ce collectif et peuvent être aidés pour tourner, pour trouver des dates. Enfin voilà, c'était juste une parenthèse.
2: Oui, heureusement qu'il y a encore des dispositifs qui existent et puis des gens qui... toujours est-il que jusqu'à maintenant, on n'en était peut-être pas encore là à aller prendre justement contact avec ces gens-là, parce qu'effectivement, on n'avait pas le CD, on n'avait pas de trucs à faire écouter, on n'avait pas de clip, on n'avait rien, quoi. Donc effectivement, comme je disais tout à l'heure, il faut être déjà en mesure d'avoir déjà tout, comme si tu avais déjà une production derrière toi et puis un label qui s'occupe effectivement de ta diffusion, avant de pouvoir effectivement aller contacter ces gens-là.
0: Oui, oui. Ça. En tout en sachant également que vous êtes sur Grenoble, ce qui peut apparaître comme une chance.
3: Oui.
0: Parce que c'est comme toute grande ville, ça bouge, ça foisonne de partout. Voilà.
3: Alors,
0: tout de
3: même après, là, on a quand même un public qui n'est pas forcément, qui ne se cantonne pas à la métropole.
0: Non, j'ai pas dit ça. Mais vous, en tant que musicien, déjà, vous êtes ancré dans une urbanité avec des possibles existants, plus que quand on vient d'un bled. Enfin, voilà, c'est ça que je voulais
3: dire.
0: Après,
3: ce qu'on remarque par rapport au public qui nous correspond le plus, on va être plus sur un public rivière entre guillemets, un public. Qui aime la nature, qui aime faire la fête, mais de manière saine, qui aime le partage. Donc on est.
2: Je veux dire aussi, parce que ces derniers temps, on a fait pas mal dans des lieux un peu alternatifs.
3: Voilà.
2: On a joué dans des fers, on a joué chez des gens qui.
1: Ferme 2000 joies, par exemple.
2: Voilà. Et donc c'est des endroits où effectivement, les gens essaient de faire les choses un peu à leur manière à eux. Voilà, c'est pas forcément comme en ville, et qui c'est pas forcément aussi un public urbain. Voilà, nous ça nous plaît effectivement d'expérimenter. Parce qu'effectivement, il y avait à un moment donné des choses qui étaient qui travaillaient un peu comme on travaille depuis des années. Hein. Tu as un CAFCONS en ville, effectivement, il y a plus de possibilités d'aller jouer, il y a plus de CAFCONS peut-être. Aujourd'hui, il y a des salles de spectacle, mais c'est quand même pas si évident, par exemple, de se faire programmer à la Belle Électrique ou de rentrer dans un réseau comme. Le réseau qui est à Grenoble, effectivement, avec comment s'appelle cette association là qui organise tout là-bas.
4: Mixart,
2: et tout ça. Donc nous, on connaît des musiciens qui ont fait des zéniths en France. Ils n'arrivaient pas à se programmer à Grenoble. Donc c'est un peu spécial. Donc voilà, c'est toujours pareil. Nous, on n'a pas voulu se précipiter pour aller contacter ces gens. Maintenant qu'on va avoir effectivement des morceaux qui vont être publiés, un clip vidéo et toutes ces choses là, on va effectivement aller prendre contact avec eux. On a préféré faire nos armes entre guillemets, aller jouer plutôt en périphérie grenobloise, en Savoie, à droite à gauche, en Ardèche, en Drôme, dans des petits villages sympas, dans des fermes, dans des machins. Et ça nous a permis effectivement de nous faire une expérience, de roder un peu ce qu'on faisait aussi. Bon, maintenant on va peut-être être prêt effectivement à affronter effectivement ce grand univers de la musique grenobloise.
3: On a eu déjà quand même quelques scènes, quelques dates dans des lieux quand même des lieux importants de Grenoble, par exemple au Titi Twister, qui est quand même une salle de concert importante. On a joué aussi au domaine de Rosan.
2: Mais c'est pas les scènes institutionnelles, tu vois, comme la Belle Électrique. Voilà. C'est encore un autre réseau, un réseau plus privé, on va dire. Hein, mais effectivement. Quand on parle de musique dans des grands centres urbains, on parle souvent effectivement de ces réseaux comme les Aboiteurs à Bourgoin ou la Belle Électrique qui sont classés effectivement musique actuelle, etc.
0: Oui, mais on vous a pas beaucoup vu dans la Drôme. Tu parles de la Drôme, mais j'avais l'impression que vous jouiez plus côté Isère, Dauphiné que.
2: On a joué dans la Drôme plusieurs dates. On a fait le Mamao vers Bourg-de-Péage. On a
0: deux fois.
2: On a même joué deux fois là-bas. On a joué
3: à Cré, à Die.
1: On s'était fait une
2: petite. On a joué dans un camping aussi entre Cré et Die.
1: Mais ça, c'est en Ardèche aussi.
4: Et puis récemment aussi à Saint-Romain, chez Fred.
1: Et oui.
3: Ah ouais. À Aurel aussi.
4: Oui.
3: Au Vieux Temple.
0: Ah bon, donc finalement, ça fait pas mal de dates sur une année.
3: Ah oui,
4: voilà, ça fait une année.
1: Voilà, on parle des dernières années, mais quand même, ça fait quand même quelques dates.
0: Donc vous êtes en activité tout le temps, je veux dire.
3: Oui. Plusieurs dates par mois.
0: Ah ouais, quand même.
3: Plusieurs dates par mois.
0: Donc c'est bien. Super. Si on parlait des lyrics, un petit peu des textes, parce qu'on parlait de créolité tout à l'heure, alors des textes en français, mais aussi en quelle langue ?
2: Alors, on parle en Bambara, ce qui est la langue de l'ethnie, les Bambara, c'est l'ethnie majoritaire au Mali, mais effectivement, il y a des langues qui sont très proches les unes des autres. Dans le nord de la Guinée, c'est le Malinké, en Côte d'Ivoire, le Djoula. C'est comme le Bambara, en fait. Et donc, On a des reprises de morceaux, effectivement, en bambara. Donc ça, c'est quand on fait des morceaux africains, quand on reprend des morceaux de Salif Keita ou de Oumou Sangaré. Mais effectivement, ça, c'était une partie de notre répertoire. C'était de reprendre un peu, effectivement, des morceaux qui n'étaient pas à nous, pour faire découvrir un peu, effectivement, cette musique-là. Mais effectivement, c'est aussi pourquoi on a fait aussi de la musique quelque part plus caraïbe, parce qu'effectivement, on avait envie de créer nous aussi quelque chose. Et donc du coup, comme nous, on n'est pas africains, on n'allait pas créer de la musique africaine. Donc on s'est dit, bon, on va faire des compositions, des textes, et puis on va les mettre en musique, puis on va mettre ça en musique... On va se servir de rythmes que les gens aussi connaissent pour être plus accessibles aussi d'une certaine manière, comme le zouk, le reggae et tout ça. Et donc, bah, les paroles, elles sont toujours dans la même idée, comme la musique, hein, c'est de rassembler. Voilà, quand on chante couleur mêlée, c'est pour dire, voilà, arrêtons de regarder les choses en noir et blanc. Et on peut tous être ensemble et danser dans la
0: des,
2: même.
0: Des messages plutôt positifs.
2: Voilà, c'est effectivement.
0: Et enthousiaste.
2: Bah en fait, dans la culture africaine traditionnelle, on te dit toujours qu'il faut pas être comme le couteau qui sépare, mais qu'il faut être comme plutôt l'aiguille qui recoue. C'est-à-dire qu'en fait, le bon comportement, c'est un comportement où tu favorises le fait que les gens ils puissent être vraiment ensemble. Ça, c'est un comportement social qui est acceptable et qui est même plus que correct, qui est désiré. Et le comportement antisocial, c'est effectivement quand tu viens séparer les gens, mettre de la discorde entre les gens. En tout cas, on voit aujourd'hui, parce qu'on vit dans une société où effectivement on est de moins en moins d'accord les uns avec les autres, quoi, qu'il y a un besoin de cohérence aussi et un besoin de se sentir appartenir effectivement à un groupe Effectivement, il faut œuvrer dans ce sens-là, c'est de rassembler les gens aujourd'hui, mais on peut être différent. Que ce soit au niveau de l'apparence, que ce soit au niveau socialement parlant, etc., etc. Mais il faut qu'on arrive à faire, en tout cas, société. Mmh. Et plus les gens qui appuient sur les différences, plus ils divisent les gens, moins on peut faire société. Et ça devient même vital, on le voit aujourd'hui, alors que la France était un pays qui n'était pas du tout communautariste. Mmh. On voit qu'effectivement, il y a le côté communautariste qui est en train d'émerger un peu à droite à gauche. Donc bon, nous, on n'a pas. Moi, quand j'écris un texte, je ne prétends pas changer la face du monde. Mais au moins, essayer d'avoir de bonnes idées et d'avoir des messages positifs qui tirent dans le bon sens. Voilà.
3: Et c'est un peu à l'image du groupe, en fait. J'en profite, parce qu'on n'en a pas parlé dans la présentation du groupe. Mais on a quatre musiciens de quatre origines différentes, de quatre générations différentes, de quatre inspirations différentes, quatre musiciens très différents. Et en soi, en fait, ce message-là, on le porte en nous. Mmh. En fait, le groupe le porte puisqu'il le vit. Donc, il est d'autant plus légitime pour partager ce message-là.
4: Alors, au niveau des paroles aussi, voilà, c'est Bob qui est à l'origine des créations, des compositions. Mmh. Donc, c'est pour ça aussi qu'il explique tout le cheminement. Et il faut savoir qu'on est allé en Afrique,
0: oui,
4: pour découvrir les cultures locales. Donc voilà le message aussi qu'on en a retiré.
0: Alors voilà. Où en Afrique précisément?
4: Alors bah.
2: Alors actuellement on est basé à Boaké en Côte d'Ivoire.
0: Voilà.
2: Et on a même.
0: Basé, ça veut dire que vous pensez y retourner régulièrement?
4: On a un pied à terre là-bas.
2: Régulièrement. Voilà, on a construit là-bas.
0: Ah oui, d'accord. Très bien.
3: Et on y va régulièrement.
2: Ouais, okay. Parce que dans nos activités de percussion et de danse de djembé, on va dire. Du coup, chaque année, on organise un stage où c'est effectivement les gens qui veulent voir un peu ce truc-là à la source, vraiment comment ça vit, là d'où ça vient. Et ben, on peut encore le voir en Afrique. Donc, du coup, on organisait régulièrement. Puis, de fil en aiguille, on a, à un moment donné, on s'est dit, on va acheter un terrain, puis on va construire un centre là-bas.
0: D'accord.
2: Voilà. Donc, on a ce projet-là qui est en cours aussi en ce moment. On a un centre où on a posé les fondations. Voilà, on va essayer de financer ça petit à petit.
3: D'accord. Et puis, on a des amis là-bas que l'on salue, avec qui on est en contact régulièrement. Et...
2: Voilà, on salue Adama Traoré,
3: voilà.
2: À Boaké.
3: Des amis avec qui on partage beaucoup de choses et c'est un lien entre... entre tous, qui oui. est important.
2: Voilà, pour revenir aux lyriques, on n'est pas aussi, on a des textes qui sont complètement aussi ludiques, hein, où on parle de ben, d'amour, hein, par exemple. Voilà, où on parle de tendresse, où on parle de voilà. C'est pas que voilà, on ne cherche pas forcément à être des artistes engagés pour être militants sur des causes, mais on dit ce qu'on voit, on dit ce qu'on pense. Mais bon, on fait pas que ça aussi, on raconte des histoires, voilà. On propose aux gens des choses un peu diverses aussi au niveau des textes. Voilà, c'est pas que... ça parle pas que de sujets tout le temps importants, comme la convivialité, ou... Mais on peut aborder certaines choses, effectivement, de ce qu'on vit aujourd'hui, mais aussi, bah, on va parler de... Je parle de mes expériences aussi, en tant qu'homme, voilà, de rencontres, de... Effectivement, nous, on est des artistes, on est des musiciens, donc le mot musicien, on entend quoi ? On entend muse. Donc, effectivement, bon, voilà, c'est une source d'inspiration, les muses, voilà, donc on écrit aussi sur les muses.
0: Bien.
2: On s'amuse.
0: Sur ces bonnes paroles, bah écoutez, je crois que on a fait à peu près le tour de la question, à moins que vous ayez quelque chose de spécifique à rajouter.
1: Pas mal.
0: Hein ? Au moins, en l'état actuel des choses.
1: Ah, peut-être juste une précision, je ne sais pas si tu as précisé quand tu t'es présenté, Bob, qu'on a aussi un instrument pour quand on fait les musiques traditionnelles. On utilise un instrument traditionnel, justement, on n'en a pas parlé dessus.
2: Ouais, ce qu'on appelle un kamalengwani.
1: Voilà.
2: Donc c'est un instrument comme une kora, mais du coup c'est pas accordé pareil, mais effectivement c'est un instrument qui vient d'Afrique de l'Ouest, avec lequel effectivement on reprend des morceaux de là-bas pour faire profiter un peu effectivement de sonorités un peu on va dire décalées à notre public.
1: C'est ça. Oh, okay. Et classé dans les harpes, je crois.
2: Harpe lutte,
1: ouais.
0: Super.
3: Merci Denis, merci à toi.
2: Denis. Et un grand merci à toute l'équipe de la radio.
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6: Bonjour.
7: Oh, il y a des crémas, il est super ce stand, c'est quoi ?
6: Ah, Vercors Rugby.
7: Trop bien. Bonjour, vous pouvez vous présenter ?
6: Eh bien, je suis Marielle et je suis présidente du Vercors Rugby, association à La Chapelle en Vercors. Donc le Vercors Rugby, c'est une association qui existe depuis très longtemps maintenant, qui a été créée par Serge Saint-André, donc le papa de Philippe Saint-André, ancien entraîneur de l'équipe de France de rugby, sur le plateau parce qu'il était maire ici à La Chapelle en Vercors. Et donc depuis des années, on est une terre de rugby et pour permettre aux enfants du Vercors de jouer au rugby, eh bien on permet à ces enfants de les transporter jusqu'à Saint-Jean-en-Royan, là où le stade est effectif et là où ils rejoignent leurs copains d'entraînement par une entente entre le Sporting Club Royanais à Saint-Jean et donc le Vercors Rugby à La Chapelle en Vercors.
7: Ok, super.
6: Voilà.
7: Et alors, il y a combien de joueurs, joueuses ?
6: Alors, on a eu beaucoup de joueurs ces dernières années. Aujourd'hui, on est plutôt dans le déclin des adhérents sur les jeunes. En fait, nos petits grandissent et quand ils grandissent, ils partent du plateau. Donc, du coup, ils sont moins là. Donc, ils arrêtent aussi. Soit ils arrêtent de jouer au rugby, soit ils jouent ailleurs. Donc là, aujourd'hui, effectivement, on est à la recherche de petits qui auraient envie de s'essayer au rugby. C'est un hyper ludique. C'est vraiment dans la bonne ambiance. Les éducateurs à Saint-Jean-en-Royans sont au top et sont vraiment bienveillants avec les enfants. On n'est pas du tout sur du rugby professionnel. On est vraiment sur de la découverte du ballon et de la motricité. Et puis progressivement, plus ça grandit, plus on va vers de la technique de jeu de rugby. Mais vraiment, chez les tout-petits, c'est vraiment quelque chose de très ludique.
7: Ok, donc vous attendez des enfants de quelle tranche d'âge ?
6: Alors, on peut commencer le rugby à 3 ans à Saint-Jean-en-Royans, donc en baby, et puis jusqu'à l'âge de 14 ans à peu près. On n'est plus sur une école de rugby comme est l'association du Vercors Rugby, mais on passe sur un club de jeunes. Et là, nous, après, il passe à Saint-Jean à partir de 14 ans, on va dire, il passe au club de Saint-Jean. Voilà.
7: Ok, très bien. Bon, bah, les enfants, au boulot, hein. Ah, bah, y en a qui vont s'inscrire, elles sont en train de manger des crémas. Tu vas t'inscrire au rugby ?
8: Non.
7: Bah pourquoi tu manges des crémas alors ?
9: Du coup, je vais là-haut.
8: Je sais pas.
7: Et toi, tu vas t'inscrire ?
9: Pendant 5 jours.
8: Non.
7: Elle dit non. Elle dit non. Pour contacter Vercors Rugby, il faut faire quoi ?
6: Alors, on a une adresse mail, vercors.rugby@gmail.com. Donc, n'hésitez pas à nous envoyer un mail si ça vous intéresse.
7: Merci. Et bonjour.
10: Bonjour madame, bonjour à toutes, bonjour à tous. Eh bien, il s'agit en fait d'un groupe informel pour faire du vélo ou du VTT, électrique ou pas. Donc ne plus rouler seul, voilà, c'est ça l'objet en fait de ce groupe. Et en fait, ça concerne tous les gens qui habitent entre Rancurel, Vassieux, Saint-Julien, Saint-Martin, La Chapelle, Saint-Agnan. Ils peuvent en fait proposer des sorties aux autres et ensuite on roule ensemble, chacun selon ses envies, ses contraintes, sa forme, et ainsi va la vie.
7: Mais c'est super ça.
10: On va commencer d'ailleurs par une petite rencontre apéro, histoire de se mettre en jambes. Et donc c'est le 29 septembre à 18h30. Et pour avoir l'info, il faut donc dans le détail, il faut donc laisser un petit message à Luc Jourdan, 06 61 74 46 64, 06 61 74 46 64. Et ça lui permettra de vous inscrire sur le groupe WhatsApp où vous allez retrouver les sorties que chacun propose. À très bientôt.
7: Super, merci. Alors on pourrait préciser, est-ce que le vélo doit être électrifié ou pas ?
10: Alors, nous roulons plutôt en vélo classique, ça s'appelle musculaire, il paraît. Et donc, mais c'est ouvert au VTT et vélo électrique, bien sûr, afin que chacun puisse rouler donc à son rythme et le plus souvent possible, et jamais seul.
7: Génial, merci. Vélo, VTT, Vercors, à très bientôt.
10: Et c'est tout nouveau.
7: Donc, développement culturel sur le plateau du Vercors. Bonjour Olivier Large, qu'est-ce que tu as de nouveau à nous annoncer ?
11: Eh ben, on a créé un groupe de musique festive avec des musiciens du plateau au mois de mars donc 2026. Voilà, on a déjà fait 3 concerts là, au mois de juin au marché de Saint-Agnan, à la guinguette de la Balme de Rancurel, et puis après pour la fête de Saint-Martin. Le 1er août. Voilà, donc c'est vraiment un groupe 100% Vertacourt, enfin 80%, puisqu'il y a un tromboniste qui vient de Saint-Jean-Royan quand même. Sinon, les autres, voilà, on est vraiment Saint-Martin, La Chapelle, Saint-Agnan et La Balme.
7: On danse quoi alors quand on vient vous écouter ?
11: Alors, on danse le funk, on danse le ska, on danse le reggae, on danse la cumbia, la salsa et même un tango. Mais ouais. Après, on peut aussi. L'idée, c'est quand même d'amener de la joie et de la gaieté. Après, si on danse, c'est mieux, mais c'est aussi de la musique à écouter.
7: Ok.
11: Donc, ça s'appelle La Movida. Et je suis en train de faire le site internet la-movida.fr, tout simplement.
7: Ok, super. Donc, si on veut vous contacter, eh ben, on fait ça.
11: La-movida.fr. Okay.

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0: 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La plume est l'objectif de Anne et Fabien Dacostin, auteurs de cet ouvrage, paru en décembre 2014, nous invite à un voyage au cœur de la spiritualité en Inde. Auteurs de nombreux livres, films et documentaires, Anne et Fabien Dacostin nous propose un livre agrémenté d'un DVD de 90 minutes réalisé à l'occasion de plusieurs cheminements effectués dans ce pays aux contours si mystérieux.
1: D'abord, quand vous parlez de l'Inde qui semble mystérieuse vue d'ici, elle est tout autant mystérieuse quand on est en Inde, peut-être encore plus près. Hein. Vraiment, des fois, on a l'impression de toucher au cœur du mystère ou d'être baigné vraiment dans le mystère, parce que c'est pour moi une des caractéristiques de l'Inde. C'est un lieu où s'ouvrent d'autres dimensions si on est sensible, assez sensible, et si on n'est pas repoussé par certains aspects qui peuvent faire un peu peur, ne serait-ce que par la quantité de personnes au mètre carré. Mais il y a une dimension qui nous a particulièrement attirés, c'est cette dimension spirituelle, parce que l'Inde, c'est vraiment la terre de la spiritualité vécue au quotidien et vécue à travers la nature, les éléments qui sont extrêmement présents dans le culte hindouiste. Cette aventure a commencé pour moi il y a 9 ans exactement. C'était un projet de livre, mais qui n'est pas ce livre-là. C'était un autre sujet pour lequel j'étais parti au Kerala, en Inde du Sud. J'ai voyagé un peu en Inde du Sud. Et finalement, ce livre ne s'est pas fait avec l'éditeur auquel je l'avais proposé. Mais par le hasard des rencontres, ou le karma, dirait-on là-bas, enfin un karma qui m'avait prédestiné à faire certaines rencontres, j'ai rencontré quelqu'un qui avait une mission scientifique sur le patrimoine des chrétiens de l'Inde du Sud, et pour lequel, un an plus tard, il m'a embauché pour la partie photographique et vidéo de cette aventure, c'est-à-dire former des photographes indiens et puis faire un film qui retrace tout ce travail. Voilà. Donc ça a duré pendant quelques années, 3-4 ans. Et puis lors d'autres voyages, Anne m'a rejoint et on a commencé à sillonner un petit peu, quand on avait un petit peu de temps, à travers l'Inde, principalement l'Inde du Sud pour commencer, et donc à faire des photos, et petit à petit est né un projet de livre.
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chaque année, nous y passions la plupart du temps deux mois pendant lesquels on ne faisait pas forcément, on n'avait pas forcément le projet en tête. C'était de vivre en Inde, au milieu des Indiens, de découvrir leur culture, de découvrir leur gentillesse, leur accueil, et de découvrir également cette spiritualité qui, comme disait Fabian, baigne le pays tout entier. Ce qui fait une grande différence avec l'Occident, où il y a souvent la religion d'un côté, la vie de l'autre, et qu'on ne mélange pas. Là-bas, tout peut être en même temps, et ça ne dérange personne.

Par exemple, je me souviens, en prenant l'avion à l'aéroport de Delhi, je crois, c'était la fête des Lumières. Eh bien, au beau milieu de l'aéroport, il y a un monsieur qui est par terre, à quatre pattes, avec des poudres de couleur, qui est en train de faire un magnifique mandala, avec une gravure du dieu qui est spécialement fêtée ce jour-là, avec des fleurs, avec des lampes à huile, et les voyageurs et les employés de l'aéroport s'arrêtent, s'inclinent, joignent les mains, et hop, tout le monde repart à son affaire, et il n'y a aucun problème.

Pour les hindous, la nature est le divin et le divin est la nature. Donc déjà, il y a des dieux qui sont associés aux grandes forces de la nature, aux grands éléments. Il y a le dieu du feu, le dieu du vent. Les forces, les montagnes sont des dieux ou des déesses. Les fleuves, le Gange est un dieu. Enfin, c'est même une déesse, c'est Mère Ganga, c'est la grande mère. Donc puisque ces dieux et ces déesses sont incarnés dans les forces de la nature, bah, toute la nature est divine, et dans les offices, dans les temples, même dans les petits offices que les gens font chez eux, ce sont ces éléments de la nature qu'on retrouve. Il y a les fleurs, il y a l'encens, il y a le feu. Donc c'est sans arrêt mélangé à la vie, et je vous dis, il n'y a pas de frontières. En fait, dans ce livre, je vais dire ce qu'il n'est pas, ce livre. Ce n'est pas un traité de théologie, parce que je ne suis pas théologienne. Ce n'est pas un guide touristique. Ce n'est pas un mode d'emploi non plus. C'est pas le vade-mécum du petit voyageur en Inde. C'est le témoignage de notre cheminement à tous les deux. Qu'est-ce qu'on a vécu, qu'est-ce qu'on a ressenti, quand c'était bien et puis aussi quand c'était pas bien, parce qu'il y a des moments qui sont pas toujours très très drôles ni très agréables, qui sont souvent très déstabilisants. Il faut l'accepter. Et ce que nous avons voulu, Fabian par ses images, moi par les textes, voilà, moi je me suis dit, quand j'ai commencé à écrire le livre, j'ai eu très peur, je me suis dit, mon Dieu, voilà que j'ai proposé un thème énorme à notre éditeur, mais comment je vais faire? Comment je vais me débrouiller là-dedans, tellement que c'est vaste? Mais je me suis dit, voilà, qu'est-ce que j'aurais aimé trouver comme livre, comme aide, avant moi-même de partir en Inde pour la première fois? Voilà. Et donc j'ai essayé d'offrir au lecteur ses impressions, ses émotions. Donc il y a aussi des choses très officielles. Je parle des grands textes de l'Inde. Là, il faut rester au plus près de ce que sont ces textes. Et ils sont d'ailleurs passionnants. Et je parle aussi de cette vie intense, de cet amour qu'ont les Indiens, de la famille, de ce lien très très fort. Ils ont des familles élargies qui pour nous seraient monstrueuses, hein. D'ailleurs, je ne m'imagine pas vivre comme ça, mais voilà, ce sont des découvertes d'un autre monde, d'une autre manière de penser, de vivre, avec laquelle on n'est pas toujours d'accord, mais c'est extrêmement enrichissant. Et une des grandes qualités des Indiens, c'est d'être dans l'accueil et le partage. L'Inde est un pays où, quand vous arrivez, au bout de quelques temps, si on habite un petit peu au même endroit quelques jours, les gens viennent vers vous et vous demandent peu de choses, mais ils vous demandent pas combien vous gagnez, quelle est votre profession. Non, ils vous disent, est-ce que vous croyez en Dieu? Est-ce que vous êtes marié? Et est-ce que vous avez des enfants? Et si vous arrivez à dire oui, allez, on va dire à 2 sur 3, tout va bien. Les gens vous aiment.

0: Approche, disons, de ce territoire spirituel de l'Inde qu'on a essayé d'évoquer dans les différents chapitres. Il y a un aspect extérieur que les touristes peuvent voir quand ils se promènent en Inde du Sud, aller dans les temples magnifiques où il y a de très belles architectures. Si on reste un peu, on a en général la chance d'assister à une fête, parce qu'il y a très très souvent des fêtes très colorées, très musicales, où l'on est très bien accueilli aussi en général, même en tant qu'étranger. Les Indiens sont très friands de partager, ils sont très curieux déjà de savoir d'où vous venez, quelle nationalité, et ils mettent un point d'honneur à bien vous accueillir et vous montrer ce qu'il y a de plus beau et ce qui leur tient le plus à cœur dans leur pays. Donc on a très très vite, très facilement un contact avec les gens. Donc ça, c'est un aspect, disons, que quand on va pour une première fois en Inde, on peut découvrir aisément. Ensuite, moi, au cours des séjours quand même assez longs que j'ai fait au Kerala, j'ai été intrigué par différentes scènes auxquelles j'assistais dans la rue, surtout à certaines périodes, et j'ai découvert qu'il s'agissait de très grands pèlerinages, dont un qui se tient fin décembre, début janvier, au Kerala, à Sabarimala. Et donc je voyais des milliers et des milliers d'hommes habillés en noir qui étaient dans des Land Rovers, sur le toit de camions, de vieux bus ou à pied. Et donc je me suis un peu renseigné et j'ai appris qu'ils allaient au milieu de la jungle à un temple très ancien auquel on accède qu'à pied. Il y a 3 kilomètres de marche à pied. Donc certains arrivent à 3 kilomètres du sanctuaire en bus, mais d'autres font la marche à pied, un peu comme le pèlerinage de Saint-Jacques de Compostelle, hein. Un peu de toute l'Inde du Sud. Je ne savais pas très bien si j'allais pouvoir y aller, si un non-hindou était accepté. Donc j'ai discuté un peu avec les gens, puis ils m'ont dit « Oui, vous êtes le bienvenu », etc. Et donc la grande fête, c'était, je crois, le 10 janvier de cette année-là. Je me suis dit « Bon, je vais essayer d'y aller ». Alors je m'étais un petit peu renseigné, on m'avait dit que quand même le 10 janvier, il y avait 6 millions de personnes, 6 millions de pèlerins au sanctuaire de Sabarimala dans la jungle. Je me suis dit, ça fait peut-être un peu beaucoup. Donc j'y ai été quelques jours avant et il n'y en avait que la moitié, disons. D'ailleurs, 3 millions. Je me suis trouvé le seul Européen au milieu de 3 millions d'Indiens habillés en noir, certains d'un aspect un peu farouche, mais qui m'ont merveilleusement accueilli. J'ai été pris sous l'aile de chauffeur de taxi, qui était venu de Madurai quand même à quelques 3 ou 400 kilomètres, qui était là avec leur fils et donc qui m'ont chapeauté et tout le monde a été très très très gentil d'ailleurs, et donc on faisait même pas attention à moi parce que les gens sont très concentrés en fait quand ils vont se recueillir dans ce genre de sanctuaire pour avoir la vision de ce héros mythique qu'est Ayappa. Et ils sont habillés d'une façon très belle, très harmonieuse. Il y a une caractéristique dans ce pèlerinage, c'est qu'ils portent des noix de coco sur la tête pendant tout leur trajet, nouées avec une écharpe, et qui vont briser devant la statue du dieu le jour de la fête en offrande.
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0: Ça, ça a été ma première grande expérience de pèlerinage. Pour un photographe, c'est fabuleux parce qu'il y a des couleurs extraordinaires. Et puis c'est vraiment très, très prenant. Des personnages étonnants. Après, on a assisté à pas mal d'autres pèlerinages. Mais l'année dernière, en 2013, se tenait la grande Kumbh Mela. Et la Kumbh Mela, c'est la plus grande fête religieuse, on va dire, de l'humanité. le plus grand rassemblement religieux et plus grand rassemblement tout court, puisque le 10 février 2013, nous étions 35 millions rassemblés dans un lieu pas plus grand que Saint-Jean-en-Royans.

0: Sur la monture de cette divinité à Iapa, qui était un tigre. Donc il y a un studio avec le tigre. Et moi-même, j'ai participé à ce cérémonial de me faire faire ma photo juché sur le tigre avec le turban adéquat. L'image ne pose aucun souci. Ouais.
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2: Ça peut être une grande expérience. On a fait un autre pèlerinage quelques années plus tard, qui était de monter aux sources du Gange à 5000 mètres. Donc on avait préparé ça avec énormément de sérieux, on avait pris un guide, on avait des aides qui portaient tout le barda qui est nécessaire à emporter parce que c'était quand même, il n'y a pas des restaurants et des hôtels partout, donc on avait préparé ça très sérieusement. Et ces sources du Gange, il y en a 4 qui sont toutes dans des hauteurs extrêmement respectables dans l'Himalaya, et il y a des millions de pèlerins, hommes, femmes, enfants. Les plus riches y vont dans de jolies voitures, les plus pauvres y vont dans des vieilles guimbardes, et les sadhus, les swamis, donc les moines, y vont à pied. Quasiment pieds nus. Alors qu'il fait franchement pas chaud et que les chemins ne sont pas du tout praticables pour des pieds nus. Donc nous, on s'était lancé comme ça également. Et là, personnellement, j'ai vécu quelque chose de très difficile. C'est-à-dire que contrairement à ce que j'espérais, j'avais pourtant bien préparé tout ça. Arrivé à 4000 et quelques mètres, j'ai eu le mal des montagnes. Mais sévère. Tellement sévère qu'il a fallu bivouaquer sur place. C'était la nuit, il était hors de question de redescendre. Et le lendemain, on a dû redescendre et on n'a pas réussi à aller jusqu'à la source. Et là, je l'ai très très mal vécu. D'abord parce que j'étais très malade, j'ai eu très peur, c'était vraiment très désagréable comme sensation. Et puis aussi parce que j'avais privé Fabian, qui ne voulait pas me laisser redescendre toute seule avec un déporteur, donc toute la troupe est redescendue. J'avais vraiment un sentiment d'échec incroyable. Et au retour, nous nous sommes arrêtés auprès d'un moine que nous avions déjà rencontré à l'aller, qui est réputé pour être un des grands sages, qui avait vécu des années auparavant seul dans les grottes de l'Himalaya, dans une ascèse assez extraordinaire. Donc on s'était arrêté chez lui en partant pour ce fameux pèlerinage. Et au retour, l'oreille basse, on est repassé chez lui et je lui ai dit, à moitié pleurant, que j'étais vraiment très, très déçue. Elle m'a dit, mais il ne faut pas être déçue. Le pèlerinage, tu as voulu le faire. L'important, ce n'est pas que tu y sois arrivé, c'est que tu aies essayé. Tu me dis, tu sais, Dieu, il est partout. Pas seulement là-haut, à Gomuk. Dieu, il est dans ton cœur. C'est pas grave, t'inquiète pas, tout va bien. Ça, c'était mon pèlerinage raté le plus réussi.

On rejoint en fait, c'est un peu ce que disait Socrate, hein, connais-toi toi-même. Et toutes ces voies qui ont été très développées dans ces traditions de l'Inde, hein, que ce soit l'hindouisme ou le bouddhisme, qui est quand même issu de l'hindouisme au départ, hein, qui est une espèce de réforme de l'hindouisme, c'est d'entreprendre ce pèlerinage à la quête de soi-même et de l'harmonie qu'on peut et qu'on espère et qu'on devrait trouver en soi, sans dépendre des circonstances extérieures. Donc, pour ça, il y a des aides, que sont les pèlerinages, les rituels. Mais il y a encore une voie plus abrupte et plus directe qui est celle qu'ont choisi ces sages ou ces ermites qu'on appelle des sadous ou des sannyasines qui se retirent, mais qui se retirent pas complètement du monde, hein, parce qu'ils peuvent avoir un contact avec les gens, mais enfin qui se retirent intérieurement des préoccupations, disons, mondaines. Après, justement, une autre partie de notre recherche en Inde,

ça a été d'aller à leur rencontre. Donc soit dans des événements comme cette grande fête de la Kumbh Mela, mais plus précisément en allant dans ces lieux de vie spirituelle que sont les ashrams.

Et il y a eu des rencontres magnifiques qui ont été soit un peu, disons, programmées parce qu'on savait qu'à tel endroit il y avait tel ou tel sage, ou des rencontres fortuites dans un coin de rue avec quelqu'un avec qui on se met à parler et puis il se passe quelque chose, on est tout de suite porté un petit peu hors du temps et grâce à ce qui émane de ces personnes qui sont arrivées à un niveau de paix intérieure, disons, et de des intérêts d'une réussite ou de se faire paraître comme un grand sage, mais des gens très simples, très souriants, ayant beaucoup d'humour, un contact humain très facile, voilà, à la fois l'humanité dans ce qu'elle a de plus chaleureux et la spiritualité aussi la plus exigeante, on va dire, qui cohabite. Et ça, c'est des rencontres assez fantastiques, oui. Et...

0: un ashram notamment où on est retourné et c'est l'ashram de Chandra Swami, un grand sage contemporain qui vit non loin de Rishikesh, qui a beaucoup de disciples étrangers, en fait. Il y a des Français, il y a des Américains, il y a des Indiens, bien sûr. Mais disons que il a une façon très particulière, d'ailleurs, de transmettre ce qu'il a appris de la vie, en fait, c'est qu'il ne parle pas. Donc, on va se dire, comment il transmet ça? Eh bien, il écrit, on lui pose des questions par écrit, et il répond en écrivant, et il y a quelqu'un qui traduit en hindi pour les Indiens, en anglais, et puis en français, comme il y a une Française, il y a même deux Françaises qui sont à demeure, et donc il transmet l'enseignement traditionnel des Védas, des Upanishads, de cette façon, et il est présent lors des séances de méditation qui ont lieu plusieurs fois dans la journée. Donc là, c'est vraiment un lieu où on peut faire une réelle expérience de ce qu'est la spiritualité de l'Inde vécue très profondément.
1: Il paraît qu'un jour, il a dit à ses disciples, le jour où il a décidé, je crois qu'il y a une vingtaine d'années, qu'il a pris le silence, comme on dit, et ses disciples étaient désespérés. Et lui disait, ah non, Swamiji, tu peux pas faire ça, il faut continuer. Il dit, mais attendez, il y a 20 ans que je vous enseigne, il y a 20 ans que je vous dis des choses, vous n'écoutez pas. Ça ne change rien à votre vie. Alors peut-être que maintenant que je vais me taire, ça aura plus d'effet.

J'ai travaillé plusieurs années au Kerala, donc c'était pas dans un milieu hindou, c'était le milieu chrétien, des chrétiens originels de l'Inde, hein, avant que mes ancêtres portugais arrivent là-bas pour leur dire qu'ils avaient tout à fait tort et qu'il fallait brûler leurs livres. Il y avait des chrétiens depuis au moins le 4e siècle. Mais c'était pas conforme à la théologie catholique romaine, donc on a envoyé même des inquisiteurs pour régler tout ça. Mais cette tradition est restée parce qu'ils sont restés fermes dans leur tradition. Et donc voilà, j'ai beaucoup fréquenté ces milieux-là et je me suis aperçu qu'ils étaient en parfaite harmonie avec le milieu hindou parce que eux, ils se sentent indiens avant tout, originaires de l'Inde, qu'ils soient chrétiens, hindous et même musulmans, ne posent aucun problème. Chacun a sa tradition, mais toutes les traditions convergent vers Dieu. Donc, dans ces fêtes chrétiennes. C'est la musique du temple hindou qui mène la procession parce qu'ils estiment que c'est une musique plus dynamique que leur fanfare héritée des Portugais, qui sont sympas aussi. Mais voilà, la musique du temple, c'est ce qu'il faut pour mener une procession, même chez les chrétiens.

Alors ça, s'il y a un paradoxe en Inde, c'est bien celui-là. Et si moi, en tant que femme, j'étais d'autant plus confrontée à ce paradoxe. Alors, la femme est à la fois une déesse, extrêmement respectée, surtout en tant que mère. Si elle a des garçons, c'est encore mieux. Et ça reste encore valable aujourd'hui. Ça, c'est pas forcément le meilleur côté. On sait très bien qu'il y a ces horribles histoires de fœtus féminins qui sont avortés parce qu'il ne faut pas qu'il y ait trop de femmes, parce qu'avoir des filles peut être une calamité absolue à cause de la dot. Le jour où Gandhi voulait qu'on supprime les dots des filles, et c'était, je pense que ça sera le jour où l'Inde arrivera à ne plus fonctionner avec ce mode de dot obligatoire, la place de la femme sera transformée. Mmh. Parce qu'une famille pauvre ou même modeste qui a une fille, elle arrive à payer la dot. Si elle a deux filles, elle n'y arrive beaucoup moins. Si elle en a trois, eh bien, voilà. C'est tragique parce que la famille se ruine. Mmh. Voilà. Donc, il y a ce problème qui est très choquant, qui est très troublant, qui choque et qui trouble également beaucoup en Inde. Il y a de grandes campagnes, justement, actuellement en Inde, pour que soient arrêtés ces infanticides. Faut le reconnaître que ça existe malheureusement encore. Alors, ceci étant posé, ça c'est le pire, la place de la femme est très paradoxale parce que c'est vrai que elle n'a pas la place que nous pensons que les femmes ont en Occident. Ça, c'est encore à revoir. Quelle place juste à la femme en Occident? Est-ce qu'on est vraiment les égales des hommes? Je pose la question, je ne donnerai pas la réponse. L'Inde, malgré tout ça, c'est quand même le pays où il y a une femme Premier ministre. Et quelle femme? Indira Gandhi. Il y a eu une femme qui a été présidente de la République indienne. En Inde, on peut dire que les trois quarts des médecins, des avocats, sont des femmes. Les ingénieurs sont des femmes. Donc on ne peut pas dire que la femme n'a pas de place. Mais c'est clair que pour y arriver, il faut qu'elle soit meilleure que les hommes. Ça, c'est un peu partout, d'ailleurs, en fait. Et puis, il y a quand même un très grand respect des femmes, malgré tout. Malgré tout ce qu'on sait, malgré les maltraitances, malgré les viols qui existent, il y a fondamentalement, dans l'esprit indien, un immense respect de la femme et de la mère. Et c'est très déstabilisant. Et alors moi, ce que j'adore en Inde, ce sont les femmes. Parce qu'elles ont une force. Elles ont, même les plus vieilles, les plus pas très belles, les pauvres, celles qui sont pas forcément ces splendides créatures qu'on peut voir passer aussi. Elles ont une puissance de vie, une force de joie. C'est elles qui tiennent la barre. Il n'y a pas de problème là-dessus. Mais c'est compliqué. C'est très compliqué. Et alors dans la religion, dans la spiritualité, la femme a une grande place. Dans tous les grands ashrams, tous les grands maîtres ont eu, et il n'y avait vraiment aucune connotation sexuelle dans cette chose-là, il y avait une mère de l'ashram, qui était la présence féminine. Et souvent, après la mort du maître, c'était cette femme qui prenait sa place et qui était respectée par les disciples à la même hauteur que le maître. Et il y a des femmes gourous, on en a rencontré à la Kumbh Mela, des femmes à la tête de confréries et qui ont exactement le même statut et vers lesquelles les gens viennent avec la même soif de rencontres, de conseils. Et là aussi, on peut dire que dans la religion, la femme a une place que je n'imaginais pas, très franchement.

Alors, le DVD, l'idée, c'est, je l'ai appelé Pradakshina. La Pradakshina, c'est la circumambulation que l'on fait autour d'un lieu sacré qui correspond à ce qu'on a. C'est des pratiques qu'on a aussi en Occident pour certaines fêtes. Voilà, il y avait des processions où on tournait autour de l'église, ou ce qui correspond aussi un peu au système du labyrinthe que l'on peut retrouver dans la cathédrale de Chartres. C'est-à-dire, c'est un moyen d'accès à plus d'intériorité, donc au centre, d'essayer d'aller au centre de soi-même à travers un parcours un peu initiatique qui se fait extérieurement par la marche autour d'un lieu sacré. Donc j'ai construit le film comme ça, avec différents lieux de pèlerinage ou dans la nature, où il y a cette déambulation sacré, on va dire, autour d'un lieu saint. Voilà, c'est un peu la structure du film.

suis très, très, très sensible à ces musiciens des rues. Alors à chaque fois qu'on en rencontre, il y en a quand même pas mal, hein, en Inde encore, des musiciens ambulants, hein, qui ont juste un petit baluchon, leur tabla, qui prennent deux baguettes et qui tapent sur une boîte de conserve, et qui transmettent quelque chose que je trouve fantastique. Voilà, donc j'ai aussi beaucoup tourné autour de ces groupes de musiciens.

0: La manière dont j'ai travaillé le livre, c'est ce que moi, ce qui m'a étonnée, ce qui m'a séduite. Je dis aussi des fois ce qui m'a un peu choquée, parce qu'il y a des choses qui, pour un occidental, sont choquantes. Comme je pense qu'il y a des choses, lorsque les hindous viennent en Europe ou en France, les choquent également. Il y a quand même une différence de culture très nette. Et c'est vrai que j'ai essayé d'expliquer à moi-même d'abord, et puis aux autres aussi, parce que ça permet, savoir un petit peu, permet de ne pas être tout de suite dans le jugement. Mmh. Et ça, c'est important. Quand on arrive dans un pays comme l'Inde, je pense que c'est un peu partout pareil, mais l'Inde, c'est tellement différent de ce qu'on a l'habitude de vivre, nous. On peut très, très vite se retrancher pour se protéger derrière un jugement négatif. Je comprends pas, ça me plaît pas, j'aime pas ça. Donc si un petit peu, on a déjà des points de repère, des petits symboles comme ça, un peu plus précis, je pense que ça aide à avoir le cœur et l'esprit un peu plus ouvert.
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Illustration sonore extraite du DVD, réalisation Radio Royan Dessin.

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1: Micro-ondes qui pose ses valises aujourd'hui à la ressourcerie Le Bruit du Placard à Saint-Laurent en Royan, où ça s'anime tout doucement entre les bénévoles, salariés, les personnes qui viennent pour donner des objets ou dégoter certaines choses. Voilà, c'est la vie du Bruit du Placard que l'on retrouve avec beaucoup de plaisir de son côté administratif et puis aussi salarié à mes côtés. Bruno, bonjour Bruno.
2: Bonjour à toi, bonjour à tous.
1: Tu es administrateur, un vice-président, si je m'abuse.
2: Encore cette année, ouais. Ouais.
1: Encore cette année.
2: Parce que après, je resterai toujours, je pense, bénévole à la recyclerie, mais voilà.
1: Un certain engagement en toile de fond, on imagine, par tes fonctions. Et puis, à côté de toi, Bruno, c'est Kelly. Bonjour, Kelly.
3: Bonjour.
1: Tu es salarié de la ressourcerie Le Bruit du Placard. On découvrira dans quelques instants quoi consiste cette fonction de salarié dans cette activité très effervescente. Débutons sans plus tarder. Et puis, j'en profite aussi pour saluer Jean-Claude à mes côtés pour le côté technique et la réalisation dans cette ressourcerie, enfin aux abords, dans la cour. Très belle ressourcerie, par une belle journée d'automne. Sans plus tarder, la ressourcerie Le Bruit du Placard, ses origines, et puis aussi la volonté d'alors. Alors Bruno, je ne sais pas si tu étais au début de la ressourcerie, avec, il faut bien le préciser, hein, cet intitulé Le Bruit du Placard, avec le placard, avec l'apostrophe, hein, qui a tout son sens dans l'origine de cette ressourcerie à Saint-Laurent-en-Royan.
2: Et ben voilà, donc la ressourcerie, elle a une dizaine d'années. Moi, ça fait 6 ans personnellement que je suis bénévole ici. Et c'est vrai qu'au départ, il y avait une dimension récupération de matériaux pour des artistes et autres. Et puis après, ça a évolué et c'est devenu vraiment un endroit où tout à chacun peut venir déposer des choses dont il n'a plus besoin et où tout à chacun peut venir rechercher soit un trésor, soit n'importe quel objet de la vie du quotidien qui peut se trouver ici pour éviter éventuellement d'acheter quelque chose de neuf alors que on a plein de choses ici qui sont à disposition.
1: La ressourcerie qui se situe non loin de la déchetterie, hein, ça a aussi son importance dans la situation et la fonction de celle-ci.
2: Alors c'est vrai que l'intérêt c'est quand même qu'on est sur la commune de Saint-Laurent, donc on est à quelques centaines de mètres de la déchetterie, et donc effectivement on a des gens qui passent d'abord... si on est ouvert, passe d'abord à la recyclerie, nous montre ce qu'ils ont, parce que des fois pour eux tout peut aller à la déchetterie, hein, ils ont chargé leur voiture pour aller à la déchetterie, et nous là on fait un premier tri, c'est-à-dire qu'on va récupérer tout ce qui pour nous est éventuellement revendable ou peut avoir un intérêt, et donc après tout ce que nous on ne peut pas prendre, ça finit dans les bennes de la déchetterie, en sachant que des fois il y a des choses très intéressantes qui nous sont proposées, mais on est très limité au niveau de la place. Donc des fois, il y a des choses qu'on se voit malheureusement obligé de refuser parce que on n'a pas la place de stocker.
1: Beaucoup de main-d'œuvre au cœur de la ressourcerie Le Bruit du Placard. On peut faire un portrait aussi des personnes qui gravitent entre les bénévoles, le conseil d'administration, puis ensuite les salariés.
2: Voilà, donc nous on est un président, une vice-présidente, enfin plutôt une présidente et un vice-président, avec plusieurs membres aussi qui sont actifs au CA. Après on a 2 salariés, donc à temps partiel, avec l'idée peut-être de créer peut-être au moins un poste supplémentaire. Et dans l'idéal, ça serait de créer encore peut-être plus de postes, en fait. Parce que si on réfléchit bien, la recyclerie, on a besoin de personnes qui rangent, qui mettent en rayon, qui trient. On a besoin de personnes aussi qui testent, qui trient aussi. Parce que des fois, on nous apporte des jeux, il faut vérifier qu'ils soient complets. On nous apporte de l'électronique, il faut vérifier qu'ils fonctionnent. Donc tout ça, c'est, ça peut générer éventuellement des emplois supplémentaires. Un des buts de la recyclerie, c'est réduire les déchets et créer de l'emploi par justement la réduction des déchets. et on n'est pas loin de la déchetterie. Et quand on voit tout ce qui est jeté à la déchetterie, alors il y a des choses qui, effectivement, seraient difficilement valorisables, mais à chaque fois que j'y vais, moi, je vois une quantité folle de choses qui sont en état d'usage. Des meubles, des appareils électroménagers qui sont encore fonctionnels, enfin, y a des jeux, des livres, enfin, vraiment énormément de choses. Et on devient un peu schizophrène parce que on entend beaucoup de discours sur la consommation, sur le fait de faire attention, sur la limitation de nos ressources, tout ça. Ça, on est conscient. Et la réalité des choses, c'est qu'une petite déchetterie pour un bassin d'habitants de 5000 habitants, en fait. Donc, ce qui est palpable, hein. Dès que c'est des plus grandes unités de mesure, on a du mal à se rendre compte. Mais là, sur une petite déchetterie, on voit déjà la quantité de choses qui est jetée, alors que c'est des choses qui pourraient être valorisées de plein de manières différentes, qui pourraient créer de l'emploi, qui pourraient permettre aussi de réduire la facture d'enfouissement, parce que plus il y a de choses enfouies, plus ça coûte cher, moins il y a de choses enfouies, mieux c'est. Et voilà, donc on est parfois un petit peu frustré parce que manque de place, manque encore de visibilité, des fois un peu le sentiment de pas être inutile, mais de vider la mer avec un gobelet percé. Enfin, c'est le sentiment un peu que j'ai moi. C'est pour ça qu'aussi trouver des bénévoles ou d'autres personnes qui veulent s'investir, c'est parfois peut-être un petit peu compliqué parce que le bâtiment est vétuste, parce que on essaye de faire au mieux, mais que en faisant au mieux, souvent, c'est prendre les moins mauvaises décisions ou pas forcément les meilleures. Voilà.
1: Alors, Kelly, toi, tu as une bonne perception un peu de cette situation finalement de la consommation, de tous ces objets qui transitent parfois vers la déchetterie et qui vous arrive, ou alors directement auprès de la ressourcerie à Saint-Laurent-en-Royans. C'est quelque chose qui monte en puissance. Et parlons déjà dans un premier temps de tes fonctions, ton activité au sein du Bruit du Placard.
3: Alors moi, je fais principalement, j'accueille les dons, je les trie, on les valorise en les remettant en boutique, en organisant correctement la boutique au mieux. La quantité, oui, on a toujours de trop. Et je pense aussi parce que nos locaux ne sont pas assez grands pour accueillir encore plus. Mmh. Parce que on est régulièrement aussi, nous, en train de faire du tri pour pouvoir laisser de la place à d'autres objets, à d'autres vêtements en général. Donc oui, il y a bien sûr une quantité déraisonnée. Mmh.
1: Alors, tes fonctions, ça fait part aussi d'une certaine supervision de ce qui se passe au niveau des bénévoles, d'organiser tout cela ?
3: Oui, aussi. Organiser, oui, par des sondages, et puis se partager le travail, là où il y en a le plus besoin, en fonction de ce qui arrive en allant. S'il y a plus de vêtements, s'il y a plus de meubles, si là où il y a besoin. Donc on dispatche le travail entre nous et les bénévoles.
1: Et puis après aussi faire des choix draconiens.
3: C'est ça, des choix draconiens malheureusement. Là où on est obligé, on ne peut pas pousser les murs.
1: Et c'est pour ça d'ailleurs que vous organisez de temps à autre. D'ailleurs, notre présence n'est pas innocente aujourd'hui puisque c'est en amont d'un événement qui se déroulera le samedi 26 octobre, à savoir que vous ouvrez grand les portes auprès du public.
3: Oui, tout à fait, par une grande braderie qu'on fait deux fois par an justement pour évacuer au maximum, pour remplir. Donc oui, ce samedi, dans la grande braderie, la boutique est tout à moins 50%, les vêtements...
2: N'hésitez pas à venir, on a plein de promos sur beaucoup de choses, les vêtements, les jeux, les meubles surtout, hein. N'hésitez pas pour les meubles, hein. N'hésitez pas à venir nous aider, hein, et voilà.
1: Est-ce qu'on assiste aussi une spirale de la consommation qui d'année en année monte en puissance un peu à l'instar de ce qu'on nomme la fast fashion, des choses qu'on achète, on jette immédiatement. Vous assistez un peu à ce type d'hyperconsommation ?
3: Surtout chez les vêtements, oui, bien sûr. C'est ce dont c'est l'endroit où on est le plus noyé, c'est les vêtements, justement, dû à la surconsommation.
1: Oui, les vêtements occupent une bonne partie de la ressourcerie.
3: Oui, et de la surconsommation en général, je pense, parce qu'on n'est pas les seuls à déborder.
2: Il y a même, moi j'ai vu même des recycleries qui ne prenaient plus les vêtements. C'est-à-dire qu'ils étaient arrivés à un tel point de saturation que ça leur coûtait plus cher en salariés et autres pour le tri que ça pouvait rapporter en boutique. Donc ils ont arrêté. Et nous, ça nous pose un gros problème parce que non seulement on en a beaucoup, on ne peut pas tout garder. Et ce qu'on ne garde pas, on avait avant le relais notamment qui passait, qui collectait les vêtements et autres. C'est plus le cas. Donc il a fallu se réaffilier avec un nouvel organisme. Ça prend du temps. On nous demande des quantités assez importantes. On nous demande 500 kilos. Donc ça nous demande des dizaines et dizaines de sacs. Et on n'a pas la place forcément pour stocker. Donc on stocke à droite, à gauche, sur des étagères prévues pour le tri et autres. Et effectivement, les vêtements, c'est vraiment... je pense qu'on est un peu le fléau, c'est plus je pense dont je suis, c'est je consomme dont je suis, et donc je consomme en achetant sur des plateformes notamment chinoises, hein, faut le dire. Il y a une quantité phénoménale de vêtements qui peut être difficilement valorisée après. Donc nous, on se retrouve avec tout ça, on a de plus en plus, et on essaie finalement de se refiler la patate chaude. C'est-à-dire que nous, les gens en ont trop chez eux, donc nous les confier à nous. Nous, on en a trop, donc on va les confier aussi à d'autres à d'autres organismes qui, des fois, vont tout simplement les récupérer pour les brûler ou pour les enterrer, quoi. Et donc, c'était pas très optimiste, en fait, hein. Et c'est une tendance, on n'en voit pas forcément la fin ou vraiment une réflexion portée. Donc, on se dit que c'est malheureusement comme ça et qu'il va falloir s'adapter aussi encore à ça.
1: Comment se passe ? Il y a des financements de collectivités locales pour les postes ou...
2: Nous, on est l'idée, pour être clair, c'est qu'on doit trouver environ 4000 euros par mois pour faire tourner la recyclerie. Donc ces 4000 euros, l'essentiel va servir à payer nos deux salariés qui sont à temps partiel, plus les charges. Et après, sur ces 4000 euros, c'est aussi de l'argent pour les assurances. On a un camion, donc il faut payer l'assurance, le carburant et autres. Et donc l'idée, c'est pour être à l'équilibre, c'est d'être à peu près, de trouver à peu près cette somme-là. Après, on ne fait pas de demande de subvention et autres. Pour en avoir fait par le passé, c'est souvent la croix et la bannière. On doit se justifier de tas de choses. C'est démoralisant. Mais on peut compter quand même sur la commune de Saint-Laurent, c'est-à-dire que le bâtiment qu'on occupe aujourd'hui, on a une convention de prêt, en fait, de manière gratuite, de ce bâtiment par la commune de Saint-Laurent. Donc ça, c'est une subvention indirecte, hein, c'est le prêt gratuit d'un local. Après, nous, pour avoir rencontré de potentiel, on va dire, personnes qui pourraient nous obtenir des subventions, il y a une chose toute bête, ça serait de peser, c'est-à-dire être capable de dire un tel jour, on reçoit tant de kilos de marchandises, d'objets et autres, et puis on en vend tant de kilos, et donc après, on fait des super dossiers Excel en disant, voilà, on a sauvé 300 kilos de livres, 200 kilos de vaisselle, choses comme ça, pour éventuellement avoir une subvention. Donc nous, il faudrait qu'on emploie quelqu'un pour faire ça, parce que là, on n'a ni la logistique, ni les bras, ni tout ça. Pour potentiellement toucher une subvention, peut-être qu'on ne toucherait pas pour payer la personne qu'on ne serait pas capable de payer pour faire ça. Ouais. Donc, on ne le fait pas. Et puis, entre un meuble qui fait 200 kilos, qui est sauvé du bois, et puis une batterie au lithium de 10 grammes, on va pas forcément toujours la logique, quoi. C'est vrai que s'il y a un objet avec 10 grammes de produit lithium qu'on arrive à éviter de passer dans une poubelle et autres, c'est peut-être mieux que finalement un gros meuble qui fait 200 kilos qu'on va pas réussir à vendre, mais qui finalement va être revalorisé d'une autre manière en déchetterie. Donc voilà, ça c'est ce qui est la part des subventions ou des aides. Le problème, c'est que nous, on est peu nombreux, on est fatigués. L'idée quand même cette année, c'était d'élargir le CA pour trouver d'autres énergies, justement, peut-être capable de réfléchir à aller rechercher des subventions, aller rechercher des partenariats, choses comme ça. Nous, là, on a plutôt l'impression de reculer sur plein de choses. Quand on a l'impression de reculer sur les vêtements, sur l'aménagement de notre espace de vente, choses comme ça, c'est difficile après, des fois, de trouver cette énergie, de trouver ce temps, parce que on a tous plein d'activités à côté, on a des enfants, on a plein de choses. On trouve que la recyclerie, elle coche quand même énormément de critères. C'est-à-dire C'est-à-dire qu'on crée de l'emploi, on réduit nos déchets, on permet à tout un chacun de choisir aussi une autre manière de consommer. Il y a des gens qui n'ont pas forcément le choix, parce que leurs revenus sont très limités. D'autres qui vont peut-être aussi faire le choix de se dire, bah, on va essayer de consommer un peu différemment. Et donc je pense que la recyclerie, vraiment, on est dans une période, je pense, où beaucoup de choses manquent de sens. Je pense qu'on en cherche des fois un petit peu, et je pense que la recyclerie, elle coche quand même beaucoup de choses. Mmh. C'est pour ça que j'y suis, c'est pour ça que les gens qui y sont, ils sont aussi impliqués. Mais le sentiment qu'on a, c'est qu'on participe à quelque chose qui a du sens, qui vraiment coche beaucoup de choses, comme je viens de le dire, et qu'on est un peu seul. Et qu'on voit encore des gens qui ne voient pas forcément l'intérêt. Oh, une recyclerie, oh, pff. Voilà. Donc c'est à la fois on a envie de s'investir, on est investi, on a envie que ça marche, on a envie d'avancer, on a envie de faire plein de choses d'un côté, et de l'autre côté, bah, des fois on est quand même un peu démoralisé parce que on voudrait faire avancer des choses qui n'avancent pas. Et même sur les vêtements, on recule par exemple.
1: Merci beaucoup Bruno. On se retrouve dans quelques instants, on fait une petite respiration musicale et puis on parlera un petit peu des perspectives, des projets de la recyclerie. À tout de suite.

0: On reprend le fil des discussions à la ressourcerie Le Bruit du Placard à Saint-Laurent en Royan. On vous le rappelle, en amont d'un temps fort, puisque Le Bruit du Placard fait sa grande braderie. Mais c'est également, bien sûr, des administrateurs, administratrices, salariés, bénévoles, et puis des clientes, clients, ou alors usagères, usagers, je ne sais pas comment on pourrait vous qualifier. Je vous laisse vous présenter. Vous venez cet après-midi, justement, au Bruit du Placard. Vous venez déposer des choses ou dégoter certaines...
1: Bonjour, alors non, aujourd'hui je viens simplement chiner, comme on le fait quasiment toutes les semaines. Au final, je suis Saint-Laurentinoise, donc on habite juste à côté, et on vient très très très régulièrement. Souvent on n'a besoin de rien, mais on repart avec beaucoup. Et après on vient déposer, et puis de temps en temps on se dit « Ah tiens, c'est sympa !» Et finalement c'est un truc qu'on avait déposé aussi il y a quelques mois, ça peut arriver. Mais il y a toujours de belles trouvailles à faire ici.
0: Quand vous venez, vous avez un peu en tête un petit peu ce que vous souhaitez ou non? Ou c'est au fil des découvertes que vous faites vos emplettes?
1: Alors là, on a emménagé à côté il n'y a pas très longtemps. Donc finalement, on est venu pour regarder s'il n'y avait pas de quoi se meubler. Mmh. Parce qu'on a autant des gros meubles que des petites choses en termes de cuisine, d'appareils électroménagers, etc. Donc là, on avait une idée en tête et on a trouvé pas mal de choses à bas prix. Mmh. Là, aujourd'hui, on est venu parce que j'avais repéré un petit livre pour mon bébé. Et vu qu'il grandit beaucoup, je vais regarder les vêtements aussi. Parce que ça, c'est une chance d'avoir beaucoup, beaucoup de choses pour les enfants. Même pour nous, mais bon, nous, on garde quand même les fringues plus longtemps. Mais pour les enfants qui grandissent très, très vite, ça permet de renouveler à bas prix et d'avoir des articles jolis, pas chers et tout le temps. Voilà.
0: Pour vous, ça représente une alternative finalement au magasin que vous fréquenteriez en temps normal?
1: Ah oui, carrément. Puis surtout en termes de vêtements bébés, les produits sont pratiquement neufs. Hein. Donc ça permet aussi de faire moins de consommation en magasin. Et puis quand on a terminé, on les ramène et ça sert à d'autres, quoi.
0: Et le fait de venir fréquemment à la ressourcerie, vous connaissez l'équipe.
1: Tout à fait.
0: Voilà, il y a un peu des liens qui se font, qui se créent avec...
1: Ah oui, bien sûr, oui. Bah, ils sont tous géniaux, les filles sont extraordinaires, les garçons aussi, mais les filles sont extraordinaires. Moi, je sais que mon bébé les aime beaucoup, beaucoup, beaucoup, beaucoup, beaucoup. Il leur fait plein de sourires et puis, non, ils sont tous vraiment sympas, souriants. L'ambiance est chouette, c'est toujours bon enfant. Enfin, vraiment, ils sont tous tip-top.
0: Bruno, tout à l'heure, tu parlais de choses qui ont du sens hein, pour cette ressourcerie. Le lien social, c'est quelque chose aussi qui n'est pas en reste.
2: Le lien, bien sûr, le lien social. C'est-à-dire qu'on, je pense que ça, on est un endroit aussi qui permet de peut-être de se faire croiser des gens qui peut-être n'auraient pas l'habitude non plus de se croiser ailleurs, quoi. De différents villages, différentes conditions sociales, choses comme ça. Mais qui sont, à mon avis, quand même tous animés aussi d'envie d'autre chose. C'est-à-dire de dire, on est quand même conscient de que notre consommation, elle n'est pas neutre, qu'elle a un impact et autres. Et donc, on a plein de gens d'horizons divers qui viennent ici parce qu'ils trouvent du sens justement à essayer, alors pas pour tout, peut-être qu'il y en a qui essayent pour tout, mais la plupart du temps, c'est essayer pour les vêtements, pour d'autres choses, de se dire, tiens, avant d'acheter neuf, parce que c'est pas

0: non plus de se dire c'est interdit de se faire plaisir ou d'acheter quelque chose de neuf. C'est juste de dire bah là, ça va être la saison d'hiver, peut-être qu'il va tomber de la neige ou pas. J'ai besoin d'une luge pour mon gamin, bah peut-être avant d'acheter une luge neuve, je passe à la recyclerie, voir s'il y a quelque chose qui pourrait faire l'affaire. Et voilà, donc c'est un... Je sais que c'est un endroit où généralement les gens sont bien, parce que justement on essaie de proposer peut-être un peu autre chose.
1: C'est un petit peu dans votre état d'esprit justement, c'est ce que vient de dire Bruno.
2: Ah, tout à fait, puis c'est vrai que outre l'équipe qui est extraordinaire, c'est aussi la balade où on rencontre des gens de tous horizons, de tous univers. C'est vraiment... comme il le disait si bien, c'est un lieu de rencontre. Et je pense que ce qui est chouette aussi ici, c'est que vraiment, il n'y a aucune classe sociale, aucune... Tout le monde est content de venir faire son petit tour. Il n'y a jamais personne qui fait la tête, par exemple. Même chez les clients, je trouve que les gens ici se sentent bien. Et ça se voit, ils sont souriants, ils... Non, c'est vraiment un bel endroit, chargé de plein de belles choses, et je pense que c'est ça. Là, quand Bruno te parlait justement de l'histoire de la luge, ça m'a fait tilt. Nous, pour la famille, on s'est tous équipés en combi de ski, etc. On est venus ici. On n'aurait jamais pu acheter du neuf, et puis dans tous les cas, on ne sait même pas s'il y aura de la neige. Donc, au moins on est équipés. Voilà, c'est de bonne qualité, mais bon, s'il n'y en a pas, ce n'est pas très grave. Et ça permet aussi de faire des achats quand même plutôt pas mal, des au cas où aussi, parce que des fois c'est des choses qui sont pas vitales, mais c'est une autre façon de se faire plaisir. Et pour par exemple les envies qu'on peut avoir plus importantes en magasin, ça permet de se garder un petit budget aussi pour les à côté. Je trouve que ça c'est pas mal aussi de jongler un peu entre les deux si on a envie.
1: Dans l'équipe des bénévoles, ça nécessite de la main d'œuvre. On peut donner une estimation du nombre de bénévoles que...
0: On a à peu près une quinzaine, entre 15 et 20. Donc après, c'est nous, on a des gens qui vont être, comme Christian qui est à côté de moi, qui va être systématiquement là, par exemple. Donc à chaque fois qu'il y a une ouverture, il est là. Et puis après, on a des fois des gens qui viennent une fois par semaine, ou qui viennent des fois qu'une heure, ou on a des gens qui viennent récupérer des vêtements pour les trier chez eux, qui viennent récupérer des jeux pour les trier chez eux. Donc on n'est pas forcément obligé d'être à la recyclerie pour être bénévole, mais on peut dire moi chez moi je peux prendre des choses et les trier chez moi. Et puis après nous voilà, même si on vient qu'une heure dans la semaine, c'est déjà une heure quoi, pour ranger, pour faire du tri, pour voilà. Après si on se dit moi les livres c'est mon centre d'intérêt, libre à chacun de venir dire moi je vais trier les livres, voilà. Voilà, donc on a une quinzaine, vingtaine de bénévoles avec des personnes qui sont toujours pratiquement présentes sur les jours d'ouverture, d'autres qui viennent une matinée ou qui viennent un après-midi, et puis d'autres qui viennent de temps en temps plus ponctuellement.
1: Bonjour Christian.
3: Bonjour.
1: Un bénévole fidèle au bruit du placard.
3: Oui, j'aime bien la fidélité.
1: Donc c'est quelque part aussi un suivi dans la longueur de ta part et un investissement assez fort.
3: Oui, comme je suis retraité, j'ai le temps.
1: Qu'est-ce qui t'anime toi dans le fait de venir à la recyclerie ?
3: De pouvoir rencontrer des gens.
1: Rencontrer, puis aussi le côté de conseiller des objets, de récupérer.
3: Mais souvent, ce que les gens veulent, on n'a parfois pas. Alors, ils apprennent autre chose.
1: Il y a un secteur en particulier dans lequel tu évolues ?
3: Côté meubles, oui. Je réceptionne un peu tous les dons, mais je me tiens surtout côté meubles. Le tri de vêtements, ça ne me plaît pas trop.
1: La recyclerie n'est pas un bâtiment extensible à souhait. Je l'ai vu, quand on a installé le studio, pour sortir quelque chose, il faut en évacuer un certain nombre. Donc c'est un peu Tetris, le rangement ici.
3: C'est un peu ça, oui. Bruno, il fait beaucoup de rangement, par contre. Moi, je range, j'entasse, mais Bruno, il vient ranger après moi.
1: Il faut faire des choix de manière permanente sur ce que l'on garde, sur ce qu'on évacue.
3: Il y a des choses qui peuvent rester plusieurs mois. Là, on est obligé de les évacuer.
1: Alors, c'est aussi un travail en toile de fond de toujours avoir en tête ce qu'il y a Il faut arbitrer tout cela entre ce qui rentre, ce qui sort, Bruno.
0: C'est vraiment très compliqué. C'est-à-dire que on peut avoir des choses qui vont arriver en disant ça va partir tout de suite. Et puis ben non. Des choses qui vont arriver des fois abîmées en disant oula, ça on va peut-être pas le garder, et puis finalement ça va partir tout de suite. Parce que le goût et les couleurs, voilà, bon bref. Nous dans la salle des meubles, généralement on essaye de mettre sur chaque objet qui arrive, un gros objet, de mettre une petite étiquette avec le prix bien sûr, mais aussi la date d'arrivée. C'est-à-dire que quelque chose qui va arriver aujourd'hui, 23 septembre, tac, un prix, une date. Ce qui fait que si à un moment donné on doit faire un choix et devoir peut-être jeter quelque chose parce qu'on n'a plus la place, ben forcément on regardera quelles sont les choses qui sont les plus anciennes, on va dire, dans notre stock. Après, il y a des choses, je pense à des chaînes de voitures par exemple, on en a plein et puis elles sont bien rangées et ça va potentiellement intéresser peut-être une personne, mais on ne sait pas quelle paire de... Il y a des choses comme ça où on garde en espérant peut-être que ça parte. Et des fois, on est étonné parce qu'on a des choses qui partent tout de suite, des choses qui vont partir bien plus tard. Il y a des choses qui vont intéresser beaucoup de monde, des choses qui vont intéresser peut-être qu'une personne. Il va y avoir des choses qui semblent abîmées et puis la personne va détourner l'objet. Donc en fait, c'est très compliqué de faire des choix parce que c'est pas extensible. Donc on est obligé de trouver des solutions. Les vêtements, c'est un éco-organisme. Les livres, on essaie de les faire partir ailleurs pour qu'ils soient valorisés aussi. Mais on aimerait avoir un peu plus grand pour justement peut-être retarder un petit peu ces choix-là.
1: En la matière, justement, de... Avoir des locaux plus grands, des perspectives s'établissent. Vous y pensez souvent, j'imagine, avoir des locaux plus grands.
0: Nous, on a des rêves, c'est-à-dire que on regarde ce qui se passe ailleurs. Après, ailleurs, c'est pas comparable parce que ailleurs, souvent, c'est des plus grosses communes, c'est des bien plus gros budgets, choses comme ça. C'est vrai qu'on a ces images de nouvelles déchetteries où en fait, une voiture qui arrive avec plein de choses va être filtrée. Pour que n'arrive dans les bennes que ce qui ne peut pas être valorisé autrement. Et donc, qu'est-ce qui va être filtré? Tiens, là, il y a un meuble, on va le mettre de côté. Tiens, il y a de la vaisselle, on va la mettre de côté. Et donc, finalement, après, dans les bennes, n'arrivent que des choses qui, potentiellement, à ce stade-là, n'intéressent pas. Ce qui fait que, dans les bennes, il n'y a plus grand-chose. Et qu'en plus, les gens se disent, tiens, moi, je vais aller à la déchetterie pour jeter mes affaires et en plus je peux être récompensé parce que je peux des fois repartir avec quelque chose que j'ai trouvé sur place. Alors des fois c'est gratuit, des fois c'est des prix modiques, mais ça c'est un rêve. Nous là actuellement on aimerait que si un jour la déchetterie est refaite, effectivement il y a un espace de réemploi, parce que là il y a un petit espace de réemploi à la déchetterie de Saint-Laurent. Il y a un petit espace de réemploi qui fait que les gens peuvent quand même déposer dans un coin des choses en état de fonctionnement qu'ils n'ont pas envie de jeter dans une benne. Mais ça demande un accompagnement, ça nécessite une publicité, ça nécessite des tas de choses. Et c'est vrai que nous, si un jour cet espace-là est refait, c'est vrai qu'on imagine bien effectivement un espace de réemploi, de recyclage qui fasse que les gens soient plus ou moins, pas obligés, mais suivent un circuit qui fasse que tout ce que nous, on juge valorisable, soit proposé aux autres et que n'arrive dans les bennes que ce... Mais en fait, ce que je dis là, j'ai l'impression que c'est d'une limpidité claire. Ça me paraît fou d'ailleurs que ce soit pas le cas. C'est sur quelque chose que j'ai envie de rebondir, c'est que on est dans une société où ça nous paraît fou de brûler une voiture ou tout ça, et à juste titre. Et en même temps, on est dans une société où tous les jours, tout le temps, partout, on balance des tonnes et des tonnes de choses en état de fonctionnement. La dernière fois que je suis allé à la déchetterie, je suis revenu avec un petit hélicoptère avec la télécommande que je vais offrir à mon fils. C'était le plus beau jour de sa vie. Bon, c'est quelque chose. Le monsieur m'a vu, m'a dit oh, il doit être papa, ce monsieur. Tu veux lui proposer. Mais sinon, ça finissait à la benne. Nous, on a quelque chose qui existe, qui ne demande qu'à se développer pour justement permettre tout ce dont on a parlé tout à l'heure. Mais pour l'instant, on n'a pas de perspective autre que de rester où on est actuellement.
1: Quel rapport entretenez-vous avec la déchetterie qui est située à quelques centaines de mètres d'ici, finalement ?
0: Alors nous, la déchetterie, le problème, c'est qu'on manque un peu de bras. C'est-à-dire qu'à un moment donné, on arrivait au moins une fois par semaine à laisser notre camion sur place avec un bénévole. Donc ça permettait de faire un peu de la publicité, parce que sur le camion de la recyclerie, eh ben, il y a marqué recyclerie, il y a nos coordonnées et autres. Et donc généralement, on y allait jeter ce que nous, on pouvait pas garder, mais on allait à la rencontre des gens pour leur expliquer notre démarche et on récupérait des choses. Et des fois, on allait vider un camion plein et on revenait avec un camion plein. Mais ça nécessite des bras et des plus de membres actifs. Donc pour l'instant, nous, à la déchetterie, on y va pour une fois par semaine pour jeter des cartons, pour jeter des appareils électroniques qui marchent plus, pour jeter quand même des choses qu'on a testées et ou des choses qu'on a en stock depuis très longtemps, qui n'ont pas trouvé preneur, et donc on va là-bas. Après, nous, c'est vrai que sur place, on a des fois 2-3 agents, et c'est vrai qu'on les remercie de jouer le jeu de, à un moment donné, de proposer aux gens ou de les accompagner pour mettre de côté sur ce petit espace réemploi qui est à l'entrée de la déchetterie, des choses qui peuvent peut-être servir à d'autres.
1: Et les objets que vous ne proposez plus à la vente reprennent le chemin de la déchetterie.
0: Et des fois, la dernière fois, j'ai eu une réflexion comme ça. Mais si vous jetez à la déchetterie, il faudrait mieux que les gens aillent directement à la déchetterie plutôt que à la recyclerie. Alors, pour expliquer que la recyclerie, c'est un filtre, on va récupérer ce qu'on peut, on va récupérer que les bras qu'on peut, avec l'espace qu'on a. Et puis des fois, quand on a, 10 pots pour bébé ou 20 pots pour bébé, on va en garder peut-être 3 ou 4. Et puis les autres, on trouve pas preneur. Donc peut-être qu'effectivement, ils vont finir la déchetterie. Après, on peut trouver d'autres solutions. Effectivement, pour les livres, on vient d'en trouver une. Peut-être pour la puériculture, on peut trouver aussi peut-être d'autres associations plus loin qui, eux, vont récupérer du matériel de puériculture. Mais ça nécessite du temps. Des fois, des liens se créent. Des fois, des liens se distendent. Mais c'est vrai qu'il faut réexpliquer que des fois, effectivement, on va jeter des choses à la déchetterie parce que ça fonctionne pas, parce que c'est des choses qui n'intéressent plus. C'est des fois des choses qui marchent. Mais c'est des choses qui marchent, qui sont des fois trop vieilles. Une imprimante, par exemple. On a des imprimantes, elles sont trop anciennes pour avoir les bons câbles, il n'y a plus les cartouches disponibles, choses comme ça, et pourtant on a un produit qui fonctionne. Mais il ne trouve plus preneur. Ouais. Donc là, à ce moment-là, il va à la déchetterie.
1: Voilà, ainsi vont la vie des objets, selon les aspirations et les modes du moment. On fait une petite pause musicale, on se retrouve d'ici quelques instants pour continuer cette discussion et connaître un peu celles et ceux qui gravitent dans ce lieu très riche, d'un point de vue matériel, objet et puis aussi lien social.
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1: Voilà, toujours à Saint-Laurent-en-Royans, au bruit du placard, juste en face du bâtiment. Voilà, une petite fourmilière qui s'agite en ce jour d'ouverture. Et un des bénévoles aussi, peut-être de la première heure, on va le savoir, c'est Bernard. En tout cas, un fidèle bénévole, tout comme Christian que nous avons pu entendre il y a quelques instants. Est-ce que je me trompe, Bernard, quand je dis que tu es un bénévole de la première heure?
2: Alors, bonjour tout le monde, bien sûr. Je ne sais pas si ma parole sera utile, mais dire que je suis de la première heure... au clocher du village, quand il sonne une heure, en réalité, il est deux heures parce qu'il sonne deux fois. Alors là, la première heure, c'est difficile à dire.
1: C'est un investissement sur le long cours. Hein,
2: oui, c'est comme ça que nous accueillons parfois les clients. Voilà, nous ne les mettons jamais à la porte, parce que les portes sont ouvertes pour eux et pour tout le monde, bien sûr.
1: Il y a un secteur en particulier que tu suis?
2: Non, sommes avec mon collègue Christian, sommes chargés de la réception des véhicules, des objets, etc., etc. Parfois nous refusons, hélas, parce que nous n'avons pas de place, mais nous sommes heureux de leur dire merci beaucoup, bon week-end, revenez, voilà, remplir, vider, remplissez, voilà.
1: Pourquoi tu viens à la recyclerie, Bernard? Qu'est-ce qui t'anime ici?
2: Ça fait longtemps que j'y suis, hein. Déjà, j'ai fait trois roulements à peu près. Donc, ça fait une bonne dizaine, plus d'une dizaine d'années que j'y suis. Hein. Ah oui. À peu près. Je me fais à tout. Et puis bon, je vais souvent à la déchetterie, mais je fais aussi les vide-greniers, etc. C'est vrai que ça part pas beaucoup de mon côté aussi, alors voilà.
1: Donc la vie des objets te plaît, être quelque part un peu ambassadeur d'une seconde vie d'objets, il y a quelque chose de
2: oui,
1: positif
2: première,
1: dans tout ça?
2: Oui, puisque j'ai passé 50 ans, donc je m'emploie après le second mandat de 50 ans, voilà.
1: Il y a beaucoup de monde qui passe, là, depuis que nous avons entamé ce plateau, il y a certains...
2: Si on mettait un pédiluve, on compterait bien les places, toutes les personnes qui passent.
1: Vous arriverez à estimer à peu près le nombre de personnes qui passent en un après-midi, par exemple?
2: Il faudrait voir un peu les comptes, la liste des comptes. Ça représente une personne à peu près, n'est-ce pas?
3: Ouais, après c'est facilement plusieurs dizaines de personnes, voire plus. Après cet été, quand il faisait très très chaud, ça se comptait des fois sur les doigts d'une main.
1: Hein. Oui.
3: Après c'est très variable. Il fait beau et il fait pas trop chaud, on peut avoir plein de monde. C'est difficile à quantifier. Après on peut avoir une des fois on regarde un peu les comptes, mais des fois on peut avoir une personne qui a pris énormément de choses et puis d'autres personnes qui des fois vont prendre pour quelques euros à peine de choses. Donc c'est pas forcément toujours évident. Après, on a toujours l'impression de voir des nouveaux visages aussi. Donc ça, c'est bien aussi. C'est-à-dire qu'on arrive peut-être à attirer d'autres personnes, d'autres villages, d'autres secteurs qui viennent chez nous.
1: Alors, parmi tous ces objets, il faut leur donner une valeur, puisque les gens les apportent, il n'y a pas de prix qui sont indiqués dessus. Comment procédez-vous pour mettre un prix sur un objet?
3: Alors, sur beaucoup de catégories d'objets, on a des fourchettes de prix. Donc, un vélo, ça va être des fois entre 5 et 10 euros. Donc, si vraiment il est en parfait état, ça va être 10 euros. S'il est en état moins sympa, ça va être peut-être que 5 euros. Donc, on a des fourchettes. Les livres, c'est 30 centimes, par exemple, quel que soit le livre. C'est-à-dire que ce soit un petit livre de poche ou vraiment une BD ou un gros livre sur l'art, c'est 30 centimes, quel qu'il soit. Tout ce qui va être les vêtements, pareil, on a des grilles de prix aussi. Donc, ça, c'est fixe. La seule chose qui évolue un peu, c'est sur les meubles. Où là, on va des fois se mettre à deux ou trois et en fait, on va se dire, bah tiens, on voit une commode, toi tu dirais combien, 5, un autre va dire 7, un autre va dire 8, et donc on fait une moyenne, on dit, bah alors on se met d'accord sur 6 euros, allez 6 euros. Et c'est comme ça qu'on met des gommettes avec les prix sur les plus gros objets, parce qu'ils sont uniques. Les vêtements, on part du principe que même si des fois c'est des vêtements de marque ou des choses comme ça, si on commence à regarder chaque chose, et ça va être
4: très compliqué à gérer en fait. Donc tant mieux, parce que ça attire du monde, hein. Il y a des très bonnes affaires à faire au niveau des vêtements. Au niveau des livres, des fois, bah, 20 à 30 centimes, on peut avoir des fois des ouvrages incroyables. Et puis après, pour les meubles, je crois que la limite max qu'on se donne, c'est 50 euros. C'est-à-dire que ça peut arriver qu'on ait vraiment des meubles exceptionnels, ou vraiment des choses qu'on juge vraiment d'un intérêt incroyable. Donc là, on se dit, bah, le prix maximum qu'on va mettre, c'est 50 euros. Ça peut être 100, ça peut être 200, c'est 50 le prix maximum qu'on s'autorise à mettre sur un objet qu'on juge vraiment, vraiment, vraiment rare, exceptionnel ou autre. Et après, la plupart du temps, les meubles, les chaises, toutes les chaises sont à 3 euros, par exemple. Et après, des fois, c'est vrai que les gens font des réflexions, parce que des fois, on peut avoir un petit meuble à 5 euros et un gros meuble à 3. Alors, les gens disent, mais il doit y avoir une erreur. Sauf que bah, le petit meuble à 5, on peut le stocker peut-être un peu plus longtemps. Le gros meuble, lui, il faut qu'il parte le plus vite possible. Donc, des fois, on va faire des prix vraiment, vraiment, vraiment très faibles sur des commodes, des clic-clacs, des canapés, des choses comme ça, parce que on... Il faut que ça parte tout de suite.
1: Ah oui, le volume conditionne parfois.
4: Le volume, parfois, peut effectivement conditionner le prix. Après, on essaye de mettre des prix sur maximum de choses pour que les gens soient, en arrivant en caisse, sachent à quoi s'attendre, sachent combien ils vont devoir payer. Après, nous, on n'est pas experts, on ne travaille pas pour des grandes marques et autres, hein, on essaye de faire au mieux. Alors, c'est vrai que des fois, peut-être qu'on va mettre quelque chose un peu trop cher, et puis des fois tant mieux pour d'autres, des choses pas chères du tout. Après, moi j'encourage des fois les gens à aller voir d'autres recycleries ou d'aller voir d'autres structures qui proposent de la seconde main, et ils pourront comparer les prix, parce que je pense qu'on est quand même vraiment vraiment vraiment pas cher.
1: D'ailleurs, vous avez des rapports avec d'autres recycleries ?
4: Non, on n'a pas forcément. On allait démarcher d'autres recycleries pour connaître, quand on a pu le relais qui passait, c'était de savoir comment eux s'organisaient pour justement les vêtements et autres. Après, voilà, nous, une des recycleries les plus proches de nous, c'est celle qui est à Saint-Sauveur, donc à côté de Saint-Marcelin, où là, il y a eu un gros, gros investissement de fait de la part de la communauté de communes avec un bâtiment. Et c'est vrai que quand on passe. Et qu'on voit que c'est très très bien rangé, très bien ordonné, qu'il y a de la place, qu'il y a une zone de stockage incroyable. C'est vrai qu'on bave un peu, parce qu'on se dit, bon, nous, on se bat avec les araignées, on se bat avec les bambous qui poussent partout. Mais non, sinon, non, on n'a pas forcément d'autres relations avec d'autres structures qui font comme nous.
1: Et vous auriez des envies, on peut penser au Repair Café, à des choses comme ça, des ateliers ou... qui pourrait être périphérique et utile.
4: Alors, ça arrive des fois qu'on accueille ici des ateliers. Donc, des ateliers, on sait qu'on a une bénévole, Cathy, qui est dans tout ce qui est menuiserie, bois et autres. Donc, c'est elle qui nous a fait énormément d'étagères ici. Et c'est vrai qu'elle elle propose des fois des ateliers, justement, de récupération, de réutilisation, de création. On a eu des fois aussi des personnes qui sont venues aussi se faire un peu connaître parce qu'ils sont sur le secteur et qu'ils sont dans la réparation. Où bah, y a des choses où désormais en plus les entreprises ont obligation pendant une certaine durée de fournir des pièces détachées pour pouvoir réparer du matériel, ce qui n'était pas forcément le cas avant. Donc même avec quelque chose de neuf avant, c'est compliqué de trouver la pièce défectueuse. Et après voilà, on a quelques personnes parfois qui gravitent autour de la recyclerie et qui essayent aussi de proposer d'autres manières aussi de faire.
1: Merci beaucoup Bruno,
4: merci à vous
1: aussi
4: en tout cas.
1: À Bernard bénévole, et merci aussi à Kelly, peut-être qui va nous rappeler dans quelques instants pour ce qui concerne le temps fort, cette braderie qui s'organise ce samedi 26 septembre à Saint-Laurent en Royan. Comment ça s'organise, les horaires et puis aussi des tarifs qui font partie de l'affiche hein, publicitaire.
5: Alors, la Grande Braderie s'annonce le samedi 26 septembre de 10h à 17h. Nous serons sur des tout petits prix, les 3 vêtements adultes pour 2 euros, 1 euro les 3 vêtements enfants, 1 euro les 4 vêtements bébés et sur tout le reste de la boutique, moins 50%, ainsi que sur la salle meuble. Je peux rappeler que nous sommes en face du terrain de foot 410 route du Pont d'Aix à Saint-Laurent-en-Royans.
1: Et les jours et heures d'ouverture en temps normal ?
5: Alors, les heures d'ouverture sont le mercredi, jeudi et vendredi de 14h à 17h et le samedi matin de 10h à 12h30.
1: On vous remercie et puis toute l'équipe du Bruit du Placard de nous avoir accueillis à l'aube de cette grande braderie. Bonne continuation. Merci beaucoup, Kelly.
5: Merci à vous.
1: Voilà, ce magazine micro-ondes se termine. Un grand merci à Jean-Claude à la réalisation technique et puis à retrouver en podcast sur le site radioroyan.fr.
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0: bienvenue pour le Petit Mac de la Paz. Pour le mois de septembre, octobre, novembre et décembre 2026. Au sommaire de ce Petit Mag, le projet Seniors en Vacances par Johanna. L'arrivée de nouvelles salariées pour le portage de repas au centre social. Bien dans ta tête et tes baskets par Patricia. Les ateliers autonomie et bien-être des seniors par Anne. La Paz fait son marché par Patrick. Les ateliers ouverts du centre social La Paz par Vanessa. Les soirées ensemble pour un grand futur par Patricia. Les événements petite enfance par Patrick. L'exposition des ateliers picturaux et arts de rien par Patricia. Les ateliers cuisine par Vanessa. Le projet Semaine sans écran par Guillaume. Soirée pyjama par le collectif Chaudoudou par Patricia. Le collectif Rencontre entre parents par Vanessa. Les ateliers On ne mourra pas d'en parler par Patricia. La fête de fin d'année par Guillaume. Le projet Seniors en Vacances par Johanna.
1: Bonjour, moi c'est Johanna Andriamaniza, je suis la coordinatrice du service aux personnes. Et avec Christelle, qui est au service aux personnes avec moi, on propose un séjour pour les seniors en vacances. L'idée c'est que les personnes âgées ont aussi le droit à leur séjour et à leur moment de vacances. Il y a eu déjà un séjour l'année dernière et ça a été très apprécié. Donc cette année, un petit groupe d'une quinzaine de personnes s'est motivé pour réorganiser cette semaine de vacances avec l'idée c'est de s'auto-organiser, de réserver les choses qu'on a envie de faire, etc. Et il nous reste deux places disponibles. Le séjour, il aura lieu du 19 au 23 octobre, donc dans peu de temps, et ce sera dans les Alpes de Haute-Provence à Ubaye-Serre-Ponçon, dans un village de vacances. L'hébergement, il est proposé, il reste une chambre double, à pourvoir et c'est en pension complète. Le séjour, il est au tarif de 350 € plus les excursions qui sont à régler. Le trajet depuis Saint-Jean se fera dans un minibus et donc tout ce qui est transport de Saint-Jean jusqu'à Ubaye-Serre-Ponçon est pris en charge par le centre social aidé par la CARSAT. Par contre, sur place, c'est à la charge du groupe, qui est donc composé d'une quinzaine de personnes avec deux accompagnants du centre social. Et pour la tranche d'âge, c'est au-dessus de 60 ans. Le public qui compose ce groupe, c'est plutôt des personnes autonomes sur les gestes du quotidien, parce que... les excursions, les visites, tout va être décidé ensemble en groupe en fonction des capacités des uns et des autres. Mais il n'y a pas de personnes qui sont vraiment accompagnants pour aider sur les gestes du quotidien. Donc il faut pouvoir se débrouiller. Ou bien si c'est un couple, que ça, voilà, qu'il y ait une personne qui aide l'autre si besoin. Il suffit de contacter Christelle au service aux personnes. Si vous êtes intéressé, n'hésitez pas à nous contacter, tout le monde est bienvenu.
2: Et sinon, Johanna, quelles actualités sur le service à la personne du centre social ?
1: Eh bien, le service à la personne, ça se passe bien. L'été, c'est plutôt bien passé. On a réussi à remplacer chez des personnes qui étaient en congé dans la quasi-totalité des cas, je crois. Donc... on attaque la rentrée avec un gros morceau là qui est le renouvellement de l'agrément du service mandataire. On doit déposer un dossier à l'État pour qu'il nous renouvelle notre droit d'exercer comme service à domicile. Et puis ensuite, sur le quotidien, on continue nos différentes activités et on a une envie particulière cette année, c'est de... valoriser le travail des aides à domicile et les outiller dans leur quotidien. Donc on va remettre en place la réunion trimestrielle des aides à domicile qui s'était un peu arrêtée au premier semestre quand je venais de prendre le poste. La prochaine, elle sera le 15 octobre au centre social de 18 à 20 heures. Et voilà, l'idée, c'est de se réunir entre professionnels de l'aide à domicile qui travaillent avec le centre social pour discuter de nos pratiques, de comment est-ce qu'on peut valoriser ce métier un peu mieux, et de finir par un temps convivial où on regardera sûrement un des films qui a été fait par Vox Populi sur le métier d'aide à domicile. Les interventions à domicile, ça se fait en général tout seul, et on est confronté tout seul aux réalités de la vie des personnes chez qui on va, qui ont des soucis de santé, qui ont leurs humeurs, et ça fait du bien. On pense que ça fait du bien de se retrouver pour en parler, de pouvoir aussi nommer les choses sur lesquelles on a besoin de soutien, pour que ensuite nous, au service aux personnes, on puisse travailler à un plan de formation et d'outillage autour des sujets qui peuvent être les plus compliqués à aborder. Et d'autant plus que sur... Donc moi, j'ai rejoint le service en janvier. Et sur ces 6 premiers mois de 2026, on a eu quand même pas mal de nouvelles salariées qui sont aussi nouvelles dans le métier. Donc on pense que c'est important de se former en continu et de pouvoir échanger sur les réalités de ce que c'est l'intervention à domicile.
0: L'arrivée de nouvelles salariées pour le portage de repas au centre social.
2: Mona et Camille, vous êtes les nouvelles ou semi-nouvelles salariées au service à la personne du centre social. Bonjour.
3: Bonjour.
4: Bonjour.
2: Vous êtes principalement au portage de repas. Est-ce que vous faites la même chose ?
3: On fait la même chose, sensiblement la même chose. On fait les mêmes tournées. On n'a pas toujours les mêmes bénéficiaires sur les tournées, mais globalement, on a les mêmes missions.
2: Et ça consiste en quoi, alors, une tournée de portage de repas ?
4: Eh bien, nous allons chez les bénéficiaires, leur amener leur repas pour les jours définis. On discute avec eux, on voit s'ils vont bien.
3: Moi, pour moi, il y a vraiment... Enfin, j'aborde ce métier et cette mission, je la prends très à cœur, dans le sens où, quand je vais chez les personnes, je suis vraiment attachée à leur apporter un brin de joie. Et j'aborde un peu ça avec l'humour. Et voilà, l'idée, quand je vais chez les personnes, c'est de leur faire décrocher un sourire, au moins pour la journée, que ça leur mette du baume au cœur pour la journée.
2: Qu'est-ce qui vous a donné envie de postuler à ce poste ? Qu'est-ce qui a motivé ? Alors, il y a la question du lien dont tu viens de parler, Camille. Et toi, Mona ?
4: Ben, moi, j'étais déjà un peu là-dedans. Je suis aide-soignante de base et pompier aussi. Donc, le lien avec les personnes, obligatoire dans mon travail. Et voilà, je connais bien le secteur. Donc, pour les tournées, pas de soucis. Puis oui, voilà, faut que je voie du monde, faut que je papote. C'est sympa.
2: Vous plaisez toutes les deux dans ce travail ?
3: Oui, moi carrément. Depuis que je suis arrivée à Saint-Jean, moi j'ai vraiment la volonté de travailler avec le centre social. Donc j'ai postulé à plusieurs offres. Il y en a pour lesquelles c'est pas passé en termes de timing et de compétences, mais quand ça a été l'occasion, Séverine m'a appelée et j'étais remplie de joie de pouvoir intégrer cette structure qui est pour moi essentielle pour le territoire. Donc je suis hyper contente et hyper fière de faire partie du centre social.
4: C'est un peu pareil, rester dans le coin, les gens d'ici, que je connais en partie déjà, et voilà.
2: Est-ce qu'il y a des anecdotes, des choses un peu loufoques, des choses qui vous surprennent peut-être ?
3: Moi, une fois, oui, j'ai été à contre-courant d'un troupeau de moutons en plein cœur de Saint-Jean. Et ça, j'avoue que je me dis qu'il y a peu de personnes qui voient ça tous les jours dans le cadre de son travail. Donc j'ai essayé de dire bonjour à toutes ces gentilles bêtes, mais voilà, ça m'a rempli de joie aussi de voir ça et de me dire que j'avais l'occasion de pouvoir croiser ce genre de personnage sur la route.
2: T'as pas eu peur ?
3: J'ai pas eu peur. J'étais hyper contente. On aurait dit une enfant de 6 ans dans sa voiture.
4: Moi, j'ai croisé les vaches cette semaine, comme Camille.
3: Moi, je sens vraiment... Enfin, il y a une fois aussi une personne qui a pleuré au vu de sa situation et tout. On sent vraiment qu'on est des personnes un peu détachées, ni des aides à la personne. Enfin, on apporte les repas, mais on est vraiment détachées des soins et d'un peu de ça, je sais pas trop comment dire, mais et du coup la semaine d'après elle m'a dit bah excusez-moi et tout, j'ai craqué la semaine dernière, je fais mais je suis là pour ça, il y a pas de souci, ça fait du bien aussi de temps en temps, donc du coup on sent qu'on peut être vraiment une soupape et un réceptacle d'informations et d'émotions qui est pour moi très important pour les personnes isolées sur le territoire Royan-Vercors quoi.
2: Et vous avez bien le temps de rester? Par exemple, des fois, si t'as ta tournée, mais que tu sens que voilà, il y a quelque chose qui se passe, est-ce que t'as le temps de dire, ok, je prends la demi-heure, je reste?
3: Oui, on a carrément le temps, et c'est vraiment, enfin, on est voué aussi à rester, quoi. C'est aussi le but du poste, de prendre le temps et de rester. Moi, il y a une dame qui habite à Saint-Jean aussi, chez qui je suis restée une heure au début de où je suis arrivée ici, quoi. Je suis restée une heure avec elle parce que je la voyais pas bien, elle vomissait, elle attendait son aide ménagère, mais moi je suis restée avec elle, je lui ai donné un petit fruit, un petit sucre, et je lui ai tenu la main. Enfin, vraiment, il faut rester.
2: Et est-ce que vous avez des temps pour pouvoir décharger aussi des choses qui ont été lourdes ou qui vous pèsent, comme un peu de l'analyse de pratique?
3: Oui, on a une, enfin, il y a une équipe qui est quand même à l'écoute. Enfin, il n'y a pas de moment dédié formel, on va dire, mais Johanna et Christelle, Séverine, Marie-Noël, Amandine, enfin toute l'équipe du centre social et Emma aussi sont là et nous demandent des nouvelles. Et quand il y a quelque chose qui va pas, moi je me sens assez libre et capable de pouvoir dire ce qui va pas quand il se passe quelque chose avec les bénéficiaires, quoi.
0: Bien dans ta tête et tes baskets par Patricia. Bien dans ta tête, bien dans tes baskets est une action qui existe au centre social depuis de nombreuses années, mais qui a eu un petit coup d'arrêt suite moi à mon absence du centre social. Donc nous faisons notre rentrée le mercredi 16 septembre. L'idée en fait de cette action est de pouvoir aller se balader, rencontrer des gens peut-être de la commune ou d'une autre commune et créer du lien en fait entre habitants. Et pouvoir aussi se dire que ben on est capable de marcher même si voilà on se dit ah, c'est peut-être un peu compliqué, et puis surtout d'avoir la motivation en fait d'aller se promener à plusieurs. Donc les balades cette année au moins jusqu'au mois de décembre ne sont pas forcément organisées en amont. J'ai fait le choix en fait de pouvoir en fait un peu tester le groupe, ses capacités, et effectivement, ben, connaissant le territoire assez bien, je peux tout à fait organiser au coup par coup en fait les balades. Donc nous commençons le mercredi 16 septembre par une petite balade de 5 km autour de Saint-Jean pour tester aussi le niveau des gens. Mais dès le mercredi 30 septembre, nous partirons à la journée avec pique-nique, certainement un peu plus en hauteur, pourquoi pas en belle, et voir si on voit un petit peu le Brame, ou voilà. Mais et donc tout le programme en fait des balades est affiché au centre social, mais en gros en fait il y a des balades tous les 15 jours en fait, avec un départ à 9h du centre social. N'hésitez pas à contacter le centre social pour avoir plus de renseignements au 04 75 47 76 55. Les ateliers autonomie et bien-être des seniors par Anne.
5: Suite au Parlement libre des seniors qui a eu lieu en janvier, fin janvier 2026, il y a quelques personnes qui ont souhaité se mobiliser davantage sur des actions concrètes. Donc on les a réunies et puis on a fait la liste de tout un tas de constats et d'actions qui pouvaient aller en face. Et là, nous sommes au mois de septembre. Deux actions sont nées particulièrement et vont avoir lieu très prochainement. Une des actions qui va avoir lieu prochainement, ce sont deux ateliers autonomie et bien-être. Ce ne seront pas des ateliers réguliers, mais ça aura lieu qu'une fois pour l'instant. C'est Jean-Paul Mouret et Brigitte Barbier qui proposent ces temps d'autonomie et bien-être. L'objectif, c'est d'apprendre à bien respirer, à comprendre comment notre corps fonctionne, à ressentir physiquement des choses et à mettre des mots sur ce qu'on ressent et sur ce qu'on vit quand on est un senior et qu'on perd physiquement de la mobilité. Donc, ces deux ateliers au choix et gratuits auront lieu pour le Vercors à Saint-Agnan, à l'Oasis, le jeudi 1er octobre, de 15h à 17h30. Et pour le Royan, nous accueillons ce groupe le lundi 5 octobre, de 9h à 11h30. Et ça a lieu au centre social, dans la salle Petite Enfance. Voilà, il faut simplement être adhérent pour pouvoir participer et passer un coup de fil pour s'inscrire, bien sûr. Ça s'adresse particulièrement aux personnes de plus de 50 ans. La deuxième action que ce collectif de seniors a mis sur pied, ce sont des visites de courtoisie, puisque l'objectif de ce groupe, c'est de lutter contre l'isolement des plus fragiles. Ils se sont demandé ce qui existait sur le territoire, et visiblement dans le Vercors existe un groupe qui s'appelle Vercoliès et qui anime régulièrement des visites de courtoisie. Donc chez les plus fragiles du Vercors. Et dans le Royans, cette initiative n'existe pas. C'est pour ça qu'on est en train de

0: pourra renseigner cette personne pour qu'elle contribue à ces visites de courtoisie. Bien sûr qu'on a toujours besoin de forces vives et voilà, on fait se rencontrer les plus isolés et les plus motivés pour lutter contre ça. C'est notre boulot.
1: La passe fait son marché par Patrick.
2: L'année dernière, on a pu nous croiser le centre social sur les marchés de Saint-Jean et de la Chapelle de temps en temps. Et là, cette année, on a décidé de faire ça de façon un peu plus régulière. Donc, vous allez nous retrouver sur les marchés de Saint-Jean et de la Chapelle en Vercors. En gros, une fois toutes les trois semaines, on va dire, on sera deux ou trois, et en général, on viendra soit pour présenter des activités, soit pour venir discuter avec la population, soit pour faire de la présentation générale du centre social, soit pour aller interroger les gens sur leur quotidien. Voilà, on va se faire des petites séances de 2-3 heures sur des jeudis matins. On sera 2-3 animateurs ou bénévoles du centre social. Et on viendra sur le marché discuter avec les habitants du Royan et du Vercors.
3: Et pourquoi cette innovation, La Paz fait son marché? Qu'est-ce qui motive cette présence?
2: C'est surtout parce que les quelques expériences qu'on a fait l'année dernière nous ont beaucoup plu et qu'on s'est dit que ce serait... vraiment intéressant d'aller plus souvent au contact des habitants, et surtout pour faire de ce qu'on appelle de l'animation de proximité et de la discussion sur des problématiques locales avec les habitants.
1: Les ateliers ouverts du centre social La Paz par Vanessa.
4: Bonjour, c'est Vanessa. Donc moi, je vais vous parler de bobine et papotage aujourd'hui. Donc c'est la troisième année que cet atelier existe. Donc c'est un atelier libre et gratuit. Donc pour se rencontrer, pour papoter, pour échanger des pratiques. Et c'est un atelier autour plutôt de la pratique du tricot, de la couture, du crochet. Et donc c'est tous les mardis de 14h à 16h dans le hall du centre social La Paz. Alors, même si vous n'êtes jamais venu, vous êtes les bienvenus. C'est un atelier où on peut venir librement. Donc, c'est un espace de rencontre et de convivialité pour des personnes qui, parfois, peuvent se sentir un peu seules. Ça permet de faire des rencontres et de créer du lien. On n'est pas obligé de venir à chaque séance. Et donc, c'est un moment de partage. On demande une adhésion de 5 euros au centre social. En septembre là, de cette année, donc le jeudi 17 septembre, c'est le lancement d'un nouvel atelier. Donc, c'est atelier art et loisirs créatifs. C'est un atelier qui est animé par une habitante bénévole. Elle avait envie, en fait, un peu dans l'esprit de bobine et papotage, de pouvoir proposer des activités, mais plutôt des activités un peu créatives, de type tissage, modelage, mosaïque, fimo. Donc c'est un atelier pour échanger, se rencontrer, partager des savoirs et... on peut venir sur une séance, sur plusieurs séances. Donc c'est les jeudis après-midi de 14h à 16h dans la salle des ateliers picturaux. On demande l'adhésion au centre social et puis d'apporter son matériel. Et en fait, chacun pourra proposer pour la séance suivante une activité à faire découvrir aux autres. Et dans le même esprit que bobine et papotage, c'est un atelier pour se rencontrer, pour lutter contre l'isolement de personnes qui peuvent être un peu seules, et se rencontrer, papoter. C'est ouvert à toutes les personnes qui ont une appétence pour le loisir créatif. Il n'y a pas de limite d'âge, c'est vraiment pour partager un moment de découverte et de discussion.
1: Les soirées ensemble pour un grand futur par Patricia.
4: En juin, nous avons tenté l'expérience de faire un spectacle en fait sur la place publique à Saint-Jean-Royan, et ce spectacle était construit en fait en partenariat avec d'autres centres sociaux de la Drôme et de l'Ardèche, et l'idée était de pouvoir en fait avoir un temps de débat à partir des paroles d'habitants du territoire. Donc nous avons fait l'expérience au mois de juin.

0: Le spectacle, on a eu pas mal de public, on avait une 150 personnes à peu près dans le public, et les personnes ont pu rester pour débattre sur les différentes paroles d'habitants. Et à ce moment-là, on avait déjà envisagé qu'il y ait une suite, et on a donc donné rendez-vous aux habitants du territoire, tous les 15 du mois, au centre social, pour venir échanger en fait sur des thématiques plutôt dérangeantes, ou des comme on appelle ça, les sujets qui grattent. Donc le premier rendez-vous a lieu ce mardi 15 septembre au centre social, et ces rendez-vous seront en fait mensuels. Donc les prochains rendez-vous seront le jeudi 15 octobre, le lundi 16 novembre, parce qu'on n'allait pas faire ça un dimanche, le mardi 15 décembre, et voilà, tous les 15 du mois jusqu'au mois de mars. L'idée en fait est de pouvoir en fait recueillir de la parole d'habitants, et de pouvoir monter en fait des collectifs d'habitants sur différentes thématiques qui pourraient s'intéresser, et surtout œuvrer ensemble en fait pour agir sur ces thématiques. Aujourd'hui on parle par exemple réchauffement climatique, mais quel est notre pouvoir en fait pour agir sur ce sujet-là? On peut parler aussi de l'éducation, on peut parler, en fait c'est plutôt les habitants qui vont amener en fait les sujets qui sur lesquels ils veulent travailler et sur lesquels ils veulent agir pour faire un peu bouger les curseurs. Donc les rendez-vous, c'est tous les 15 du mois, de 18h30 à 20h au centre social La Paz. Donc ce spectacle du mois de juin s'intitulait Petit présent pour grand futur. Donc on a décidé en fait d'appeler ces rendez-vous mensuels Ensemble pour un grand futur. Les événements petite enfance par Patrick.
1: Bonjour, c'est Patrick, je suis animateur au centre social de La Paz. Au niveau des spectacles petite enfance, on en a un qui est programmé donc le mardi 20 octobre à Saint-Jean-en-Royans, normalement à la médiathèque, et donc c'est un spectacle qui s'appelle Adada, c'est basé sur la comptine Adada que tout le monde connaît. C'est la compagnie La Baraque à Plumes qui fait ce spectacle. Et donc les séances auront lieu donc la matinée du mardi 20 octobre. Ça sera sur réservation comme d'habitude auprès du centre social. Et c'est pour les enfants de 0 à 5 ans avec un accompagnateur.

Oh bah, j'en étais sûre. Bah, Barnabé, je crois qu'il s'est endormi. Vous l'appelez avec moi ?

0: Il est quand ?
1: Quoi ? 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

0: toujours rien.
1: Le 21 novembre, c'est le retour annuel de Aide Parents Ça se bricole. Donc, c'est une après-midi d'animation enfants-parents pour les enfants de 0 jusqu'à 5-6 ans avec leur famille. C'est organisé à la salle La Parenthèse à Saint-Jean-Royan. Ça propose toute une série d'animations autour d'activités manuelles, d'activités de construction, parcours de motricité, avec un petit spectacle à la fin, voilà. Et donc ça aura lieu le samedi 21 novembre de 15h à 18h et ça sera à la salle La Parenthèse à Saint-Jean-Royan. Et c'est ouvert aux familles du Royan et du Vercors, bien entendu. C'est gratuit, entrée libre, sans inscription.
2: L'exposition des ateliers picturaux et arts de rien par Patricia. Les ateliers picturaux du Centre Social et l'association Art de Rien organisent son exposition sur le thème du chaos. Cette exposition aura lieu du 16 au 25 octobre à La Parenthèse. N'hésitez pas à venir découvrir ces artistes du territoire que les ateliers picturaux hébergent depuis de nombreuses années, ainsi que les artistes de l'Art de Rien. Les ateliers cuisine par Vanessa.
3: Au mois de juin, on a organisé un atelier cuisine dans le cadre du PAT. Donc, c'est un atelier qui était animé par Sidonie Chung, qui est cuisinière professionnelle. Et donc, cet atelier a pu accueillir 8 participants. Donc, c'était un atelier gratuit. L'idée, c'était de découvrir des recettes pour utiliser des aliments dont on ne sait pas quoi faire. Par exemple, quand c'est la saison des courgettes et qu'il y en a beaucoup, et ben, l'idée, c'était de pouvoir de trouver des idées, des recettes pour les utiliser. On a fait par exemple des tagliatelles de courgettes marinées, des pickles, des tartinades aussi de carottes et de betteraves où on utilise le produit dans son entièreté. Donc avec les fans et le légume cuit. Alors on avait fait un atelier l'année dernière, on avait cuisiné chez Jacopin. Il nous avait prêté la cuisine et vu que là il faisait beau, on avait envie de le faire aussi dans nos locaux, donc on a pu le faire dehors en aménageant un espace dédié. Le retour que j'ai pu avoir en fait des participants, c'était le plaisir de cuisiner ensemble, de découvrir de nouvelles recettes et de partager un moment convivial. Et donc, on envisage de renouveler l'expérience d'ici la fin de l'année. On n'a pas encore de date ni de thème, mais vous pourrez trouver des informations sur le site du Centre Social ou sur notre Facebook.
2: Le projet Semaine sans écran par Guillaume.
4: Alors, la semaine Loisirs sans écran, qui aura lieu du 10 au 22 novembre 2026, c'est une semaine qui est préparée par les acteurs éducatifs et sportifs du territoire. On se met ensemble, en fait, pour proposer une semaine, un peu un challenge, pour essayer de faire avec moins d'écran. Le but du jeu est d'inviter les familles du territoire, par le biais des écoles, par le biais des collèges, ou aussi des accueils du collectif de mineurs, de proposer tout un tas d'activités de découverte sur un temps donné pour éviter d'utiliser les écrans. Et un petit challenge en famille, ça fait pas de mal. On veut pas être moralisateur sur cette semaine-là, c'est juste prendre le temps de faire autre chose. Voilà, il n'y a pas d'obligation, mais l'idée, c'est d'ouvrir le champ des possibles pour essayer de se déconnecter un petit peu pour mieux se reconnecter.
5: Et alors, qu'est-ce qu'on trouve dans le programme de cette semaine Loisirs sans écran ?
4: Eh bien, pas mal de choses. Alors, un spectacle d'ouverture qui aura lieu le 14 novembre pour les 8-13 ans, à La Parenthèse. Le spectacle d'ouverture sera Mayday, voilà, à La Parenthèse, le samedi 14 novembre au soir, en partenariat avec la cinquième saison. Des entrées au musée de la Résistance et aussi à l'Art Solide pour les expositions payantes. Des ateliers jeux échecs dans les collèges et un tournoi d'échecs aussi le vendredi soir. Des goûters de discussion, des ateliers musique, une initiation au rugby. Voilà, tout un programme bien riche avec aussi des soirées famille. voilà, sur le Vercors, sur le Royan. Pas mal de propositions, un livret d'activités aussi qui sera distribué dans les collèges et écoles du territoire, qui permettra d'avoir des idées d'activités chaque jour, en autre qu'avec les écrans. Et ben, le programme sera donné à tous les élèves de la petite section jusqu'à la troisième dans les collèges du Royan-Vercors et écoles. Un programme aussi sera diffusé par le biais de nos canaux habituels.
2: Soirée pyjama par le collectif Chaudoudou, par Patricia.
0: Bonjour, le collectif Chaudoudou a fait sa rentrée en septembre en faisant une super soirée pyjama sur le thème de la magie et vous donne rendez-vous le 10 novembre à la médiathèque de Saint-Jean à 18h pour une soirée pyjama sur le thème de la solidarité. Les soirées pyjama du collectif Chaudoudou sont construites autour d'histoires animées, soit sous forme de kamishibai, soit de marionnettes, soit de théâtre d'ombre, ou même vraiment des histoires jouées de façon théâtrale. Ces soirées sont destinées aux enfants de 2 à 6 ans et bien sûr accompagnées de leurs parents. Le collectif Rencontre entre parents par Vanessa.
6: Les rencontres entre parents. Eh bien, nous, en tant que professionnels sur le territoire, on entend beaucoup de choses, on discute beaucoup avec les habitants. Et là, on a entendu beaucoup de parents nous faire part de, nous exprimer en tout cas leurs difficultés en lien avec l'éducation de leurs enfants, de la relation entre enfants. On a eu envie de leur proposer des temps de parole. Et le premier temps, c'est donc le mardi 22 septembre de 18h30 à 20h. Et on a rencontré en fait un groupe de parents qui a pu construire le projet. Et donc l'idée, c'est d'alterner des temps juste d'échange entre eux et des temps avec la présence d'un professionnel en fonction du thème qu'ils ont envie d'aborder. Alors là, donc c'est les parents qui s'organisent et qui choisissent, qui vont se faire un planning de rencontres. Donc ça peut être tous les 2 mois à peu près. Et l'idée, c'est vraiment de construire avec eux. Les thèmes peuvent être le sommeil, la relation entre frères et sœurs, le rythme, la relation de parents, l'éducation en général. Alors, si on est intéressé, vous pouvez nous appeler au centre social et puis on vous donnera toutes les infos concernant cette rencontre et la suite.
2: Les ateliers « On ne mourra pas d'en parler » par Patricia. Le centre social a pu organiser 2 sessions de printemps mortel, car nous sommes aperçus que la mort n'était pas forcément un sujet évident pour les habitants. Dans ce cadre-là, effectivement, nous avons décidé de continuer d'organiser ces ateliers pour laisser en fait des espaces en fait pour les habitants qui voudraient réfléchir ou s'informer en fait sur tous les sujets en lien avec la mort, la fin de vie, les obsèques et tout le reste. Donc n'hésitez pas à aller aussi sur le site internet de l'association Thanatosphère et à vous adresser au centre social pour avoir plus d'informations sur ces actions qui ont lieu de manière récurrente au centre social autour de la mort. Le centre social La Paz organise 2 ateliers, on ne mourra pas d'en parler. Ces ateliers sont animés par l'association Thanatosphère. Le jeudi 8 octobre de 10h à midi à Vertapop, à La Chapelle en Vercors, le thème de cet atelier seront les rituels de transition d'ici et d'ailleurs, accompagner la fin avec sens et créativité. Cet atelier est gratuit et libre,
0: N'importe qui peut se rendre à cet atelier. Un atelier, on ne mourra pas d'en parler, qui aura lieu le mardi 24 novembre de 10h à midi au centre social La Paz. Cet atelier, animé par l'association Thanatosphère, sera porté sur tout savoir sur le don du corps à la science. Cet atelier est libre et gratuit. Vous êtes tous les bienvenus. La fête de fin d'année par Guillaume.
4: Un événement qui perdure depuis pas mal d'années, c'est la fête de fin d'année du centre social. Cette année, elle aura lieu le 18 décembre à partir de 16h30, la sortie des écoles, à la salle des fêtes, la parenthèse à Saint-Jean-Royan. La proposition est toujours la même, un spectacle-concert. Un spectacle-concert à 17h45, c'est le bal de Patkala, spectacle jeune public, et vous êtes tous invités, toutes et tous invités à ce moment festif partagé, un apéro partagé, de la musique, des jeux, du maquillage, plein de choses pour les grands et les petits, pour passer un moment en famille avec nous. Donc cette fête de fin d'année sera le 18 décembre à partir de 16h30 et le concert spectacle, le bal de Patkala, sera à 17h45 en partenariat avec la 5e saison pour ce spectacle.
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0: 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L'ADN, l'émission qui se promène dans le champ du mouvement. En cheminant, Magali se met à l'écoute d'actions, d'événements ou encore de témoignages d'acteurs et actrices remarquables des territoires drômois et ardéchois qui agissent et réagissent au cœur de l'incontournable transilience qui s'opère dans ce contexte flex et complexe de ce début de troisième millénaire. L'ADN vous emmène à Vassieu-en-Vercors, rencontrer François Lejeune de la structure Équipier. Il nous raconte ici la grande histoire du cheval du Vercors de Barakan et nous partage sa démarche militante en tant qu'éleveur pour faire perdurer la préservation de cette race et favoriser la résilience de ses chevaux territoriaux sur le Vercors et plus largement sur le département de la Drôme.
1: Mes chevaux, lorsqu'ils naissent, je les nomme. Donc j'ai Persia, Piaché, Plume, Falco. Et je rajoute donc un affixe d'élevage. L'affixe, donc ça vient, ça donne un peu de noblesse. Moi, ça me fait marrer parce qu'il n'y a évidemment pas de noblesse. Mais c'est assez rigolo d'avoir une signature d'élevage aussi dans l'identité du cheval qui lui quitte ta structure. Et donc mon affixe d'élevage, c'est de la Doline. J'adore ces parcs et ces ambiances. Voilà, tu vois, regarde, c'est en train de se lever, le soleil. Et t'as la brume qui laisse un peu ses fonds de peau. Donc fonds de peau, c'est logique de points bas, qui sont vraiment des zones qui encaissent le froid descend.
0: Je viens de retrouver François Lejeune, qui déjà raconte. Il est, je pense, intarissable sur la géologie aussi de son lieu, là où on vient de retrouver certains de ses chevaux, un troupeau de Barakan, de la Doline. Est-ce que tu peux me dire ce que c'est la Doline ?
1: Eh bien, donc la Doline, c'est ces points bas, hein, dans cette formation géologique un peu tabulaire du Vercors. Et donc, l'érosion et les fontes glaciaires, l'eau froide a eu une action forte de dissolution du calcaire. Et ces jeux d'érosion et de collecteurs d'eau de fonte ont singularisé ces formes de creux. Et donc, voilà, c'est des points bas, hein, dans le paysage. La plaine de Vassieu, hein, est assez très, très singulière. De cet affleurement rocheux et de cette expression du plateau calcaire et de ses singularités géologiques, donc les dolines, les fameux lapiaz, hein, c'est vraiment ces zones visibles, affleurantes de ce sillonnage d'eau sur la roche, et puis de ces cialets ouverts, hein, donc de ces gouffres à ciel ouvert qui donnent accès aux réseaux souterrains et qui font la joie des spéléologues. Donc voilà, là on est vraiment sous la plaine des moulins de Vassieu, les fameux vestiges des moulins à vent de Vassieu. Et donc sous cette grande plaine des moulins, on retrouve mon troupeau dans ces grands parcs d'été. Là c'est le troupeau, on va dire, des poulinières et des jeunes, par opposition au reste de mes petits groupes de chevaux qui sont constitués d'étalons et des juments de leurs amoureuses de l'année, que je laisse ensemble pour une meilleure sociabilisation des Antibes. Un étalon naturel, il n'a pas une ou deux juments, il en a 3, 4, 5, 6. Et voilà, et donc j'ai dans la structuration de mon troupeau 3 étalons, et donc accompagnés de leurs juments. Et puis ce troupeau un petit peu central d'élevage, là il y a un groupe de 14 avec les poulains de l'année, des jeunes de l'année dernière, des jeunes femelles de renouvellement, des matriarches, des mamans d'âge mûr. Voilà, donc là il y a un joli petit groupe qui nous accueille.
0: François, il y a un magnifique, en effet, un troupeau de chevaux du Vercors de Barakan. Mais alors, c'est quoi, dit le cheval Barakan ? Et avant, j'aimerais bien que tu nous expliques comment t'en es arrivé à prendre soin de ces chevaux, comment t'es arrivé dans les Dolines ?
1: Eh ben, on est sur le Vercors. J'ai débarqué sur le Vercors. Je suis pas un enfant du pays. Moi, je vais faire une petite comparaison rigolote, mais évocatrice aussi de ce qui singularise ce Vercors, et notamment à cette plaine de Vassieu. Donc, les événements de la Seconde Guerre mondiale. Et donc, je suis né à Verdun, dans les tranchées, non dans les dolines, aussi dans des fonds de trous. J'y ai peu grandi, hein, puisque j'ai débarqué à Grenoble à 4 ans, et voilà, l'évolution professionnelle de mes parents ont plutôt fait de moi un grenoblois ou un alpin. Et puis, nous montions en vacances sur le Vercors, et notamment sur le Vercors Sud à Vassieux. Et voilà, moi, je suis vraiment tombé amoureux de ces grands espaces, tout simplement. Et de mes affinités, en tout cas, à ces espaces, à la nature, à la montagne, à la pédagogie, parce que j'étais accompagnateur en moyenne montagne. Après, un cursus de formation aussi autour de l'environnement ou de la biologie, mais aussi de l'agriculture, parce que j'ai un BTS agricole en production animale. Voilà, et de ces amours-là, au fil des années, et notamment il y a 10 ans, voilà, j'en suis revenu assez un peu ces premières amours... du monde animal et de ces chevaux qui n'étaient pas forcément mes animaux privilégiés, mais en tout cas moi la rencontre avec les chevaux elle se fait vraiment plutôt autour de l'identité paysanne et rurale et plutôt du cheval de trait et plutôt loin de l'univers de l'équitation. Dans ce qu'elle, malheureusement, elle est souvent représentée dans cet univers un peu traditionnel hein, de l'obstacle, du monde du sport. Non, moi, c'est vraiment l'identité paysanne, territoriale qui m'anime et qui me plaît. Et forcément, de mes pérégrinations professionnelles, quand je reviens sur le Vercors en 2005, on va dire, avec un projet d'itinérance pédestre, donc dans le cadre de ces affinités et prérogatives professionnelles d'accompagnateur en moyenne montagne, où je veux parcourir les hauts plateaux avec des chevaux de bas, pour gagner en autonomie sur l'itinérance et la capacité à évoluer et à dormir sur les hauts plateaux. Je cherche un allié, un équipier, le cheval, plutôt dans sa vocation de cheval de bas, de cet accompagnant de l'activité humaine.
2: Donc c'est le cheval du Vercors qui vient à toi, en fait, dans cette attente.
1: Bah, c'est exactement ça, c'est qu'en fait, évidemment, hein, que des chevaux rustiques, des chevaux de montagne, il y en a plein, hein, des identités tant... française, on va dire, de nos territoires français que étrangères. Il y en a évidemment pléthore. Mais voilà, pourquoi aller chercher ailleurs ce qu'on a ici? Et puis c'est cette découverte à travers ces échanges et ces rencontres associatives d'un projet de sauvegarde de race hein, qui est déjà présent auprès de certains acteurs, porté par le Parc naturel régional du Vercors, sur faire ensemble et faire avec nos identités locales et donc ce cheval du Vercors de Barakan, à qui il faut redonner... comme on aime à dire, les nets de noblesse, enfin, en tout cas d'être une race française reconnue, ce qui n'était pas le cas à l'époque. Voilà, donc je rentre un peu dans cette aventure associative, politique, voilà, militante.
2: Est-ce que tu peux nous dire deux mots alors sur l'histoire de ce cheval du Vercors? Le Barakan, c'est quand même c'est une histoire particulière.
1: Je vais vraiment prendre comme définition pour aller rencontrer donc ce cheval du Vercors de Barakan, son identité, celle qu'on lui a donnée la plus récente, celle qu'on a donnée en 2017 suite à la reconnaissance de race par le ministère de l'Agriculture en juillet 2017, et donc à laquelle, dans la structuration du dossier, hein, qui fait état d'un projet collectif basé sur un historique singulier, parce que là encore, ce schéma réglementaire ministériel, il est particulier. Nous, on fait état d'une race séculaire, d'autres vont faire état d'une race nouvelle. Donc là, nous, quand on a fait état de notre histoire, celle que je vais te raconter, ben voilà, c'est vraiment une histoire singulière qui finalement est résumée dans l'identité de ce cheval du Vercors de Barakan.

0: On va principalement se retrouver dans le Vercors Sud. Alors là aussi, la définition du Vercors, elle est, on retrouve un peu une espèce de conflit territorial entre le Nord et le Sud, entre l'Isère et la Drôme. Passons, parce qu'évidemment, on a une unité géographique qui est celle du massif du Vercors, qui chevauche de département. Mais toujours est-il que cette histoire paysanne qui vient ancrer cette archive de la domestication du cheval, on la retrouve à Léoncel, autour de l'abbaye cistercienne de Léoncel, où du coup, fin 18e, et bien avant, en tout cas, toute cette vie paysanne plutôt pauvre, hein, très autarcique, très isolée sur ce massif du Vercors, elle était animée, régie par la vie un peu monacale, où du coup, les ecclésiastiques faisaient un petit peu cette politique territoriale, et où on retrouve des grandes logiques aussi, justement, territoriales. Et donc, on a une archive qui fait état de comment un prêtre de cette abbaye phosphorait, rêvait de construire cette économie agricole et rurale autour d'un cheval, de ce cheval de territoire qu'il nommait comme étant le cheval du Vercors. Donc d'où venait ce cheval? On pourrait remonter encore plus loin, hein, une fois de plus nos Vertacomi Cori, nos peuples celtes qui sont montés sur le Vercors, qui étaient des peuples cavaliers. Qu'ont-ils laissé de cet héritage de leurs chevaux sur ce massif, avec l'insularité de ce massif, de ce territoire qui est isolé? Isolé ne veut pas dire qu'il n'y a pas d'échanges, hein, commerciaux, parce qu'évidemment que les populations commerçaient avec la vallée, mais forcément au rythme de ce que les routes leur permettaient. Et forcément, jusque fin 18e et même plus tard, fin 19e, ces échanges étaient relativement modestes. Donc, cette évolution, on va dire, spontanée, naturelle, a forcément singularisé cette population de chevaux du Vercors. Et donc, notre prêtre de Léoncel, en 1760, évoque sur un écrit un cheval rustique à la longue crinière. Enfin, voilà, on a différents écrits qui viennent, du coup, pour nous, marquer vraiment l'existence, hein, identifié de ce cheval-là. Et puis, on va faire un petit bond d'un siècle. On arrive effectivement sur la révolution industrielle, fin 19e. Du coup, là, il se joue beaucoup de choses au niveau des populations locales et sur la vie paysanne, et où du coup, cette révolution industrielle dans la vallée, elle va offrir des possibilités de travail et de rémunération certaines, là où les populations survivent sur le Vercors, et notamment là encore sur ce territoire un petit peu du Vercors Sud, à la frontière de la Gervanne et des Monts du Matin. Et on se retrouve encore sur Léoncel, où la famille Barracan, qui était à l'époque plutôt fermière d'une riche famille qui exploitait les alpages de Fondure-les-Dambelles. Cette famille Barracan, tantôt sur Léoncel, tantôt sur un habitat permanent qui était la ferme Dambelles. C'est assez incroyable, cette ferme Dambelles, cette zone quand même des estives du plateau du Vercors, en tout cas de ces alpages singuliers de Dambelles et de Fondurles. Donc quand même des habitats permanents dans des zones rudes, on imagine un peu les hivers. Et justement, cette série d'hivers, fin 19e en tout cas, qui a été marquée par des hivers très très froids. Alors évidemment, à l'époque, dans tous les cas, c'était globalement très froid. Partout, hein, sur le Vercors, on parle du Vercors comme étant une petite Sibérie. Bon, chacun fait état de son plus grand froid, tantôt les Ardéchois, que la Haute-Loire, que les Jurassiens. Enfin bref, donc nous aussi, on avait froid. Et du coup, cette famille Barracan, dans un jeu de déprise agricole, de populations qui s'en vont, qui abandonnent parce que c'est trop dur, parce que s'il fait trop froid, parce qu'on est trop pauvre, qui vont travailler dans le Royan, fait quand même déjà état, par sa volonté de rester, d'être à la meilleure place pour récupérer. Je schématise un peu, je caricature, mais récupérer des terres. Et puis viendra aussi, à la fois j'avance, mais je vais revenir en arrière, par le jeu de la Première Guerre mondiale aussi, qui va écrémer un petit peu les populations, et notamment les hommes qui ne reviendront pas du front. En tout cas, avant cela, cette famille Barracan va faire naître en tout cas un personnage qui, pour nous, dans cette histoire, est singulier, un personnage qu'on va nommer Jules, voilà, qui s'appelle Jules Barracan. De son père Frédéric, hérite un petit peu d'une démarche très conservatrice, très sage, de cette identité territoriale, puisqu'on lui prête un petit peu cette volonté conservatrice de ne pas céder à la tentation trop rapide de faire appel à des gros chevaux de trait, qui évidemment auraient plus d'efficacité, hein, par leur force, à labourer des champs, à sortir du bois, de même qu'ils ne céderont pas, tel qu'en tout cas nous le transmet, à l'idée de faire monter des vaches trop laitières. Parce qu'évidemment, ça produit plus de lait, mais à quel prix sanitaire? Évidemment, pour produire du lait, ben, il faut de la matière première fourragère de qualité. Et la qualité que l'on a en plaine ou dans d'autres conditions climatiques, ben, on ne l'a pas forcément à la montagne. Donc, en tout cas, amené comme ça par ce jeu ben, de cette ouverture des routes aussi, au moment de cette révolution industrielle, puisque c'est l'époque de la construction des routes sur le Vercors et du désenclavement un petit peu de ce massif, ben, forcément, les échanges commerciaux s'accélèrent. Donc, on a plus facile à faire monter ces animaux plus productifs. Et donc, l'idée, c'est vraiment de dire, ben voilà, les animaux, ils peuvent monter, ils vont être plus performants, mais est-ce que nos systèmes pastoraux, nos systèmes fourragers vont suivre? Ben, pas forcément. Nos substrats rocheux sont ce qu'ils sont, l'aridité, le froid, enfin bref. Donc, ils s'inscrivent vraiment, cette famille-là, dans cette idée de ne pas perdre ces identités locales qui, elles, ont mis des siècles à s'adapter.
1: Donc, ils préservent le cheval du Vercors.
0: Voilà, donc c'est vraiment ce cheval du Vercors qui est transmis dans l'idée à ce fils Jules Barracan, qui du coup, lui, elle va vraiment avoir de cette... En fait, il y a cette transition aussi, donc je le disais, d'une famille de fermiers qui du coup vont devenir propriétaires de leur territoire. Et ce Jules Barracan, il a vraiment une ambition conquérante d'une part foncière et évidemment d'autre part sur ce foncier ben, d'y mettre des animaux. Et il va construire assez rapidement, en une dizaine d'années, et par la suite, on lui prête le plus grand empire pastoral des Alpes. Donc, il va mettre en place, dès 1908, une première transhumance de ses chevaux, là où il faisait déjà état de transhumance de ses brebis et de ses vaches, puisqu'il n'avait évidemment pas que des chevaux. On estime qu'il est monté à plus de 200 individus équins, et qu'il avait quasiment le double de vaches, et presque peut-être, oui, le quintuple de brebis, ce qui du coup en soi constituait un cheptel de bétail conséquent, et articuler tout ça sur un foncier bah, là aussi extrêmement important, puisque toute la plaine de Léoncelle jusqu'à la vacherie non pas lui appartenait, mais presque, et après au-delà, bah, ces fameux alpages de Fondé et Lambel dont il a fait l'acquisition. Et de cette volonté de faire naître et de commercer des animaux, puisque du coup on n'était plus du tout dans une production alimentaire et autarcique, donc d'animaux de travail et de rente, enfin voilà, pour la consommation, on est vraiment dans l'idée de commercer. Voilà.
1: Là c'est le début du commerce de la race.
0: Ouais, en tout cas, c'est ce qui d'un seul coup va lui permettre finalement d'être sauvé, parce que plutôt que de la vendre en local, puisque localement, ben, on le sait, justement, nombreux sont celles et ceux qui ont cédé à l'idée d'avoir de ces gros chevaux de trait, puisque quand on prend un peu nos archives photographiques du début du XXe siècle, voilà, quand on voit ces fameux chevaux dans la neige qui tirent les étraves pour ouvrir les routes, et cette culture paysanne de tout l'ensemble du massif, on voit peu de barracans finalement, on voit beaucoup de chevaux de trait. Et ce cheval du Vercors de Barracan, ce cheval du Vercors, hein, on l'a dit à ce moment-là, il est encore du Vercors, puisque c'est un petit cheval et du coup qui est moins attractif que ces gros chevaux de trait. Cette famille Barracan va lui permettre de survivre en mettant en place son système transhumant. Et du coup, ce petit cheval de montagne, le long de son itinéraire de transhumance jusqu'à la plaine de la Croix, donc au nord de Arles, entre Arles et les Alpilles, donc au nord de la Camargue en fait. Hein. Donc il y a des plaines fourragères hivernales qui étaient très propices à ces stockages d'animaux avec des ressources fourragères hivernales sur pied. C'est ce qu'on appelle un système herbacier. Et bien, du coup, sur un modèle transhumant plutôt ovin, il a calqué ça donc à ses vaches et à ses chevaux pour stocker ses animaux d'élevage. Et du coup, cette famille Barracan va même faire l'acquisition de masse, hein, de propriété au niveau de Arles, pour asseoir un petit peu cette production animalière, tant équine que bovine que ovine. Et la polyvalence de ce cheval répond à ses différentes fonctions, tant agricoles que quotidiennes, d'atteler sa calèche, pour aller à la messe, pour aller faire des courses, sortir du bois, labourer son champ de patates, que faucher son foin, et ainsi de suite. Voilà. Donc c'est vraiment une pièce maîtresse qui va compléter ou s'adosser aussi au travail des bœufs. C'est un cheval qui est très polyvalent.
1: Au moment de ces transhumances-là menées par ce fameux Jules Barracan, est-ce que à ce moment-là, Jules Barracan envisage du croisement d'espèces, ou il est toujours dans la préservation de l'espèce pure du Barracan?
0: Alors ça, on ne sait pas trop. Peut-être parce que c'est un postulat qui nous arrange, mais dans tous les cas, il nous manque des informations. Il nous manque des informations parce que finalement, il y a une tradition orale qui s'est un peu perdue, parce qu'il y a

d'autres territoires où notamment la culture et le folklore se concrétisent très fortement par des costumes, voire même on affuble les animaux d'un certain nombre de choses. Ben chez nous, c'est pas trop le cas. On n'a pas, même dans cette culture paysanne du Vercors, des choses très très singulières qui auraient marqué des traditions autour de la musique, une fois de plus autour. Voilà. C'est pas très très marqué chez nous. Ça n'empêche que les choses existaient. Donc non, Jules Barakan, il a conservé, il a développé ce cheptel-là sans qu'on sache vraiment s'il a croisé, en tout cas avec d'autres races, parce que là encore, les races évoluent. On a présenté sa démarche comme étant conservatrice. L'était-elle vraiment ?

0: Ma difficulté à m'installer, elle est réelle, mais elle m'a aussi obligé de me concentrer sur un des volets de mon projet. Et finalement, ce qui a été le plus simple pour moi, c'est de me concentrer sur l'élevage. Donc aujourd'hui, je ne suis plus que éleveur. J'ai quitté des fonctions, on va dire mon dernier métier salarié, j'étais garde à cheval pour le département de la Drôme, sur les espaces naturels sensibles, et je prêtais d'ailleurs beaucoup à l'époque d'attention et d'intention à faire valoir l'identité territoriale, puisque ces espaces naturels sensibles de la Drôme sont particulièrement remarquables sur trois sites, la forêt départementale de Soues et les alpages de Fondurlé-d'Ambelle. Et donc les éco-gardes équestres sont embauchés avec leur monture. Dans ce temps d'animation politique auprès des élus de la Drôme, bah, j'avais à cœur de spécifier que la Drôme avait la chance, contrairement à plein de départements, d'avoir au sein de son territoire une identité équine à faire valoir. Et voilà, c'était un vrai enjeu politique autour de ça. Et d'autant plus quand on parcourt ces espaces dans ces accueils du public et ces conflits d'usage, notamment pastoraux et d'activités de loisirs dans notre société actuelle, qui se font sur ces espaces de Fondurlé-d'Ambelle qui sont les alpages historiques de cette famille Barakant. En tout cas, voilà. Et donc, il y a 11 ans, je faisais naître mon premier poulain, voilà, avec un troupeau aujourd'hui d'environ 25 individus, tout confondu, les jeunes, les adultes, autour d'une structure, enfin, en tout cas, dans le militantisme racial, j'ai porté une fonction d'étalonnier. Plus que de raison, puisque j'ai eu jusqu'à 4 étalons, encore jusqu'en début d'année, j'ai vendu un étalon, il m'en reste 3, ce qui est bien trop hein, quand, dans un élevage quand le mien, qui reste un tout petit élevage, mais on est malheureusement, au sein de la dynamique de population, encore trop peu de gros éleveurs, de vrais éleveurs, mais aussi parce que c'est pas une tradition et qu'on n'a pas réussi à embarquer dans les Pyrénées un gros éleveur de Mérins, presque un éleveur normal, le gars il fait 20 poulains par an. Nous, c'est, pendant des années, c'est ce que l'ensemble des éleveurs faisaient. On se réjouit de faire 30-35 poulains aujourd'hui. Le moindre éleveur bovin d'une exploitation moyenne, une exploitation moyenne en bovin, on va dire allaitant, viande, c'est entre 30 et 50 veaux par an. On ne fait même pas ça à l'échelle associative. C'est dire à quel point la dynamique
1: populaire. Vous êtes combien d'éleveurs sur le Vercors ?
0: Bah, Vercors et territoire étendu, puisqu'il y a une dynamique d'élevage qui s'est très très bien organisée autour des Hautes-Alpes. Un petit peu, et c'était intéressant justement de nourrir cette réappropriation identitaire à travers notre histoire du Champsaur et du dévolu, des réformes des étalons, ou de ces projets transfrontaliers avec les Italiens.
1: Et vous êtes combien d'éleveurs alors ?
0: Donc, on est une grosse dizaine, sachant qu'on intègre dans ce qu'on appelle un peu les éleveurs, certains particuliers qui vont faire ou qui font un poulain ou deux poulains tous les deux ans. Des vrais professionnels, là encore, on doit être, si, allez, à peine plus d'une dizaine, mais avec des petits ateliers, voire même des fois des ateliers qui sont mixtes, c'est-à-dire qu'il y a des agriculteurs, on va dire, traditionnels, je pense sur le Vercors, un élevage sur le Vercors Nord, qui sont producteurs de lait. Voilà, transformation fromagère, qui sont dans cette affinité territoriale et qui prennent leur place à travers un ou deux poulains par an.

0: Elle, elle est née au mois de septembre, dans les grands parcs, ici. Alors, ce qui est toujours un peu délicat, notamment vis-à-vis, bon, sinon de la surveillance, dans l'assistance si nécessaire, parce que c'est quand même... On a beau être dans une espèce rustique relativement facile dans sa fonctionnalité de reproduction, on n'est jamais à l'abri d'un poulain qui sortirait pas, d'une vigilance qu'il faut donner peut-être au primipare, enfin voilà, choses comme ça. Et puis on rajoute à ça évidemment les premiers accidents de la vie. Il y en a, un poulain qui passe sous la clôture, qui tombe dans un trou. Enfin, c'est, voilà, il faut arriver à... Et à la fois, moi je suis pleinement dans la définition de cet élevage qui se veut être au naturel, avec tout ce que je laisse au naturel et que j'accepte comme prise de risque, et malgré tout que je veux un minimum encadrer et minimiser, évidemment dans un souci d'enjeu économique. Sinon, dans cette accidentologie où on va intégrer la prédation du loup qui reste, quand bien même l'espèce équine ne serait pas la première concernée, elle n'en est pas moins concernée. Et en fonction du positionnement de l'élevage et de cette problématique aussi locale, ça reste une angoisse. Voilà. Et on sait que le loup est partout présent aujourd'hui, donc... je démarre le travail assez tardivement, si tant est que réellement je puisse parler de travail dans la mise en fonctionnalité, puisqu'aujourd'hui je ne vends en tout cas à l'extérieur que plutôt des poulains. Mon objectif est de vendre plutôt des poulains. Et donc Winjana, qui a 3 ans, n'est pas à la vente. C'est une jument qui est née à la maison, mais qui va renouveler le vieillissement de mon cheptel de reproductrice. Donc, dans tous les cas, elle aura une éducation montée, parce que j'aime bien que les chevaux soient montés. Si on va faire nos petits changements de parc, et voilà, c'est bien que les gamins, les copains puissent monter à cheval. Je ne désespère pas, voire même de faire plus, en tout cas avec ces juments-là, quand elles ne sont pas dans leur temporalité de fonction reproductrice. Et en tout cas, je suis sur l'éducation et la mise en place d'un relationnel fort et confiant, et qui doit nous permettre de faire évoluer le cheval, non pas, puis c'est une volonté, c'est une philosophie, dans la contrainte, mais plutôt dans la collaboration. Quoi. Voilà. Alors après, c'est aussi une nouvelle conscience de ce que le cheval a en conscience besoin d'être acteur, plutôt que d'être contraint dans ces phases de débourrage. Et que là, une fois de plus, il y a différentes écoles.
1: Le troupeau commence à nous encercler.
0: Et là, il y a les poulains. Voilà, ça, c'est Mitsuko, que j'ai ramené avant-hier, qui a créé un peu d'animation dans mon groupe. Il est suivi par 2 poulains de l'année, qui le découvrent encore. Tu vois, comme ils sont en train de le renifler, comme une odeur un peu nouvelle. Et puis, tiens, viens voir. On voit le poulain là, qui mâchouille. Dans ce mâchouillement d'ouverture de lèvres, il va capter un petit peu des odeurs, des hormones. Il faut qu'on soit aussi un peu vigilant, parce qu'il peut y avoir... Ouais. Nous, si on se retrouve au milieu, il peut y avoir une humeur. Mmh. Et hop, ça se bouscule. Et nous, on se retrouve un peu les quilles dans un jeu de quilles. Voilà, donc il faut quand même toujours être prudent. Au gré de ces rencontres, de mes visites, moi, ce qui va être important pour moi, évidemment, c'est qu'ils aient plaisir à être avec nous. Donc c'est du plaisir qu'on leur donne. Donc on leur gratte autour de la tête pour pouvoir leur mettre un licol sereinement. Et c'est de la désensibilisation. Mmh. Il va falloir évidemment, en tant que futur cheval, compagnon de randonnée, qu'on puisse soigner leurs pieds, donc en les ferrant ou simplement en les entretenant ou en leur remontant. Il y a d'autres alternatives au ferrage. Moi, je suis acteur d'une réflexion autour aussi de l'usage des pieds et de la naturalité des pieds de nos chevaux. Donc attention, là, il y a une jument adulte qui rentre, un peu les oreilles couchées, qui vient mettre de la pression. Donc là, ça va. Nous, on a un bord de fuite qui est relativement bon, mais on se méfie. Ça va être important d'avoir accès à leur bouche en cas de médication. Tu vois, une poulinière, il faut que j'ai accès à sa mamelle, parce que quand elles vont mettre bas, des fois, il y a des enjeux autour de la surveillance ou des soins de la mamelle. Donc une petite pouliche, comme plume, il faut, dès son plus jeune âge, qu'elle trouve génial que je lui gratouille et tétouille. Et en principe, tu vois que c'est plutôt quelque chose
1: qu'elle aime bien.
0: Et donc, ça fait état, tu vois, ça fait ce qu'on appelle du grooming. En fait, je lui offre c'est comme un espèce de grattage mutuel où on les voit tête bêche comme ça. Donc c'est l'occasion de plein de petites choses. Ces temps de contrôle, je vais regarder un petit peu l'état sanitaire des chevaux, est-ce qu'ils ne sont pas blessés. Mon boulot, c'est aussi de vérifier qu'il y a à boire, qu'il y a à manger, qu'il n'y a pas d'accident, parce que voilà... Et de terminer aussi cette année, cette saison d'élevage. Ouais. J'ai un système qui est transhumant, parce que je ne laisse pas les chevaux sur le Vercors, moi, toute l'année, parce que je n'ai pas les moyens fonciers et de bâtiments, donc par défaut, j'ai mis en place un système transhumant et qui, j'aime beaucoup le petit clin d'œil historique finalement
1: Oui,
0: à cette épopée transhumante de Barakhan.
1: La relève de Barakhan.
0: Voilà, je fais une des relèves, voilà, mais à moindre échelle, mais malgré tout, c'est une réalité alors qui se fait pas forcément à pied, qui se fait du coup en camion et en van pour moi. Mais l'ensemble de mon cheptel descend dans la basse vallée de la Drôme, vers Soues. Créé sous, et voilà, et donc mes chevaux évoluent en toute naturalité également en hiver, c'est-à-dire que je suis sur un système, là encore herbacier, zéro fourrage, sauf au besoin, mais je veux dire que moi pour 25 chevaux je consomme rien, on va dire, en foin, c'est anecdotique, voilà, donc c'est vrai que ben là en plus on a eu quand même plus qu'une belle semaine, donc un poulain qui aurait profité de ces belles journées, ça aurait été chouette. Si elle me fait mon poulain à l'aube des premiers coups de neige, ça va être moins rigolo, mais voilà, une fois de plus on s'adaptera, on mettra du foin si nécessaire, on mettra à l'abri si nécessaire, mais ça fait partie du jeu, voilà.

0: Mon cheval de bataille, c'est mon quotidien, c'est vivre autour de mes chevaux, c'est faire des chevaux sains, équilibrés et raconter une histoire, celle de notre territoire, le Vercors, de cette histoire familiale, de cette famille Barakan. Et mes chevaux, si réglementairement, parce que la terminologie réglementaire, elle est, c'est pas déposé à l'INPI, hein, ce terme cheval du Vercors de Barakan. Oui. Ceci dit, réglementairement, un cheval du Vercors de Barakan ne peut être qu'un cheval qui répond aux critères de la dite race. Et d'ailleurs, la race, c'est race cheval du Vercors de Barakan. Je revendiquerai toujours cette même histoire parce que c'est cette continuité qui fait que cette histoire est singulière et elle est belle. Et moi-même, de temps en temps, un peu par formalisme, je rappelle que c'est cheval du Vercors de Barakan, mais évidemment que de mon humeur du jour, je vais dire le Vercors, mon Barakan, et chacun se saisit de cette histoire comme il en a envie, et nous, on n'effacera pas des tablettes l'origine de ce cheval comme étant le Vercors et l'origine de ce cheval à laquelle l'empire, une fois de plus pastoral, cette dynastie familiale, alors autour d'un seul personnage, mais il y a un père, il y a des enfants, il y a toute une de cette famille Barakan, elle est essentielle. Je crois que, en tout cas, peu importe les évolutions identitaires et qui là encore ne sont que des arrêtés, des coups de tampon, je ne doute pas une seule seconde qu'il restera toujours quelque part une histoire et l'évocation d'un cheval du Vercors de Barakan.
1: Merci beaucoup, François.
0: Merci à toi, Magali.

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1: Nous sommes dans un parc à la Chapelle en Vercors avec François, Luna et Alice. Et alors là, François embarque les deux collégiennes qui viennent de quitter le collège pour aller changer les chevaux de parc. Donc on est face à trois chevaux du Vercors de Barakan au couchant automnal.
0: On va rester là, ils vont venir à nous. Zazou, viens là. Allez Marita. Et Ol. Allez Majaya. Donc on a dit, Luna elle va monter Thalys et toi tu vas monter les talons.
2: C'est lequel?
3: C'est lui.
0: Fais attention, même si c'est un étalon gentil, il est avec ses juments, il les connaît. Mais forcément, des fois, ça fait... Et puis ça se... Voilà. Vous allez monter au licol.
1: François installe un licol et une longe. Et donc, les filles vont monter à cru.
0: On va faire ça. Alors vraiment, les consignes, les filles, ça va être de garder ses distances. Et je vais mettre Thalys derrière moi. Et Éole qui va boucler la marche. Donc toi, l'enjeu, c'est que ton cheval... Alors, t'as vu, on n'a pas de mort. Donc tu verras, c'est un ultra cool. N'empêche qu'on va se mettre en mouvement, ça va créer un peu de dynamique. Lui, il faut pas qu'il ait le nez sur la jument de devant.
2: Okay.
0: Donc il faut que tu gardes un petit peu de retrait. Donc ouais. Tu fais comme tu sais faire. Il risque des fois de forcer un petit peu. Mais comme tu es cavalière, dans ton attitude, ton regard, tes épaules, tes jambes, tu vas l'orienter aussi comme tu veux. Je vais te mettre tout de suite toi en selle. Hop, les épaules bien droites. Allez.

0: Voilà, super. Allez, je prends ma puce. On peut enlever l'hélico, les filles.
1: Donc on a déplacé un étalon et deux juments, et les deux juments, je les avais échographiées, en principe elles ont un bébé qui naîtra fin avril, début mai, l'année prochaine. Voilà.
2: Donc là ils sont parqués combien de temps ici ?
1: Trois semaines. Eux ils vont terminer la saison jusqu'aux premières neiges persistantes.
2: Comment c'était cette petite sortie là
3: Moi j'ai adoré, c'était génial.
4: C'était trop bien.
5: C'était l'ADN.

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avec des températures avoisinant les 25 degrés. Quelques nuages néanmoins.

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0: mettez dans le même sac, en tout cas dans la même phrase, le rap et Yasmina Khadra. Je suis pas d'accord. Je pense que le rap est une sous-culture, hein, d'analphabète, et je pense au contraire que Yasmina Khadra est un grand écrivain français.
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0: après.
1: C'est terriblement inquiétant. Des gens sont enfermés, emprisonnés dans un jargon sinistre. Vous me parlez de diable. C'est très intéressant parce que ça résume le débat et le problème. Ce texte est, si vous voulez, témoigne d'une misère poétique affligeante. Je laisse de côté le jugement moral sur « je pourrais pas être patron, donc je vends de la merde à des bourges ». C'est tout simplement poétiquement nul.
2: Salut à vous, vous êtes en compagnie de l'Inconsolable pour cette 105e émission de Rapologie en septembre 2026. Après cette longue pause estivale, j'espère que d'ailleurs vous avez passé un bon été malgré les canicules, malgré les incendies, malgré les sécheresses, malgré tous ceux qui en tirent profit et qui s'entêtent à foncer dans le mur et à nous emmener avec eux de force. Malgré tout ça, j'espère que ça a été pour vous. Je vous propose, quant à moi, de découvrir, comme d'habitude, pas mal de nouveautés sorties ces derniers mois. En gros, sorties dans l'été. Il n'y a pas moins de 17 albums qu'on va découvrir ensemble, dont on va découvrir ensemble des extraits pour cette 105e émission de Rapologie. J'espère que tout ça vous plaira. En tout cas, moi, je vous le diffuse parce que ça m'a plu. Et j'ai hâte de partager ça avec vous et d'avoir vos retours là-dessus. Je vais pas parler trop longuement, on va démarrer tout de suite avec Dave East et Harry Fraud avec un morceau intitulé Everything Is Up, avec en featuring Benny the Butcher. Cet extrait de l'album commun de Dave East et Harry Fraud intitulé Price of Pain, le prince de la douleur, sorti donc en 2026, tout récemment. Et puis on enchaînera ensuite avec Estinac et Cooking Soul. C'est parti pour Dave East et Harry Fraud.
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Vous écoutez Rapologie, c'est la 105e émission aujourd'hui qui est diffusée à la fois sur Fréquence Paris Pluriel 106.3 FM à Paris, mais aussi sur Radio Dragon, Radio Zinzine, Radio Broussailles et Radio Royan, là où je demeure, dans le Royan, au milieu du parc naturel régional du Vercors. On vient de s'écouter dans l'ordre tout d'abord Davis et Harry Fraud avec le morceau Everything Is Up, un extrait de leur album Price of Pain, avec en featuring Benny the Butcher. On a enchaîné avec Estinac et Cooking Soul, très beau morceau aussi intitulé Hear Me, Entends-moi, un extrait de l'album Al-Andalus. Et puis on a terminé cette première session musicale avec Godfather Done et Parental. Parental, excellent beatmaker dont je vous ai déjà diffusé des prods en association, en collaboration plutôt avec d'autres MC. Ici, il est accompagné de Godfather Done, le temps d'un album. Un album intitulé Retro Genesis. Et l'extrait qu'on a entendu s'appelle The Medicine. Voilà, sur une prod d'ailleurs co-signée de Parental et Alcinous. Eh bien, je vous propose de retourner tout de suite à la musique avec une grosse tuerie. Il s'agit du nouvel album Dumb Boy Sandman, ici accompagné de Jack Splash à la prod. L'album s'appelle Resonance Frequency et le morceau qu'on va écouter, 24/7. Écoutez-moi ça.

Boys and Men pose son flow à merveille, je trouve. J'ai vraiment kiffé, vraiment gros coup de cœur, et c'est toujours extrait, je vous le disais tout à l'heure, de l'album Resonance Frequency, qui vient de sortir. Juste après, on a écouté Inspected Deck avec le morceau Day in a Life, en featuring By God sur une prod de P.I. Dre, pas Dr. Dre, mais P.I. Dre. Et cet extrait de l'album Dragon's Breath, la respiration du dragon. Et puis on a terminé avec Husking Pin et le morceau Mind Detect, Saint Idis Mix sur une prod de Macapella. Cet extrait de l'album Wavo Forever de 36 Mix. Voilà pour ce qu'on vient d'entendre. Trois morceaux que j'ai vraiment surkiffé aussi. Et puis on enchaîne tout de suite avec Jav the Dentist. C'est la première fois que je vous passe un morceau d'un dentiste, enfin en tout cas à ma connaissance. Ça s'appelle Win, gagner, et c'est en featuring avec Opio. C'est parti.

Vous écoutez toujours Rapologie. On vient de s'écouter trois tueries. La première, c'est une Jab the Dentist, je vous le disais. Un morceau d'un rappeur, mais qui est aussi dentiste apparemment. Enfin, en tout cas, c'est ce que son pseudo semble indiquer. Le morceau s'appelle Win, avec en featuring Opio. Et la prod tue. Et le morceau, pas moins. Bref, gros coup de cœur. Cet extrait de l'album Flossing for Smiles, volume 2. Juste après, on s'est écouté Leeds Edutainment, le morceau Hard to Learn, difficile à apprendre, avec en featuring Torrey, Skyzoo, Rex et DJ Sleepwax, donc c'est-à-dire avec deux MC que je kiffe tout particulièrement. Et évidemment, il s'agit de Skyzoo et Rex. Si vous écoutez l'émission, vous le savez. Skyzoo, mais quel flow de bâtard. Franchement, c'est vraiment un tueur. Je trouve que, enfin, je sais pas, c'est frappant dès ses premiers mots, quoi. Dès qu'il entame le morceau, moi, ça m'a saisi. Bref, le morceau est extrait de l'album éponyme, donc Hard to Learn. Et puis, on a terminé avec un morceau bien, bien jazzy et bien original, signé Like, que je ne connaissais pas jusqu'à il y a peu. Ça s'appelle Washed Gang et c'est en featuring avec Font sur l'album Today Sounds Good. Aujourd'hui, ça m'a l'air bien. C'est la traduction de ce titre d'album. Et je vous propose de retourner tout de suite au son et de s'écouter trois autres morceaux. Le premier d'entre eux signé Lordsco et Static Selecta à la prod. Ça s'appelle Donny Brasco. C'est extrait de l'album Elevator Music.

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1: Vous écoutez toujours Rapologie et vous êtes en compagnie de l'inconsolable pour cette 105e émission. On vient d'écouter dans l'ordre Lord Sko et Static Selecta à la prod avec le morceau Donny Brasco, très beau morceau extrait de leur album commun Elevator Music, musique d'ascenseur. Juste après, on s'est écouté Nas et DJ Premier avec Bouquet to the Ladies, Milk Crate Remix. C'est donc un remix extrait de l'album Milk Crate d'Iganométrie. Et puis on a terminé avec DJ Mikey Knox et un morceau, j'ai envie de dire un tube du hip-hop underground d'il y a quelques années, c'est Priority de Mos Def, très très beau morceau, qui ici est remixé, c'est le remix Casalei, et c'est extrait de l'album de Mos Def Remix Tape. On va s'écouter tout de suite un second extrait de l'album de Davis et Harry Fraud, avec en plus un gros featuring sur ce morceau-là. Il s'agit de rien moins que Snoop Dogg, et le morceau s'intitule Follow My Lead, et c'est une putain de tuerie.

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1: Vous êtes toujours à l'écoute de Rapologie pour cette 105e émission. Et on vient de s'écouter tout d'abord Dave East et Harry Fraud avec Follow My Lead, avec en featuring, je vous le disais, Snoop Dogg. Putain de morceau avec une instru qui défonce, vraiment gros kiff pour ma part. C'est toujours extrait de l'album Price of Pain de Dave East et Harry Fraud. Juste après, on a enchaîné avec le rappeur et beatmaker Afro pour All Flows Reach Out, accompagné de Chrome Waves, avec qui il a publié tout récemment un album intitulé Chrome, Sweet Chrome. Joli jeu de mots. Et le morceau qu'on a écouté s'intitule, quant à lui, Wild pour Sauvage. On a terminé cette session musicale avec D-Claim et Salt Chunk Jerry et le morceau Nanotech. On va tout de suite s'écouter un autre extrait de l'album, de l'excellent album de Homeboy Sedman et Jack Splash. Ça s'appelle Take Time, prends ton temps. C'est pourtant pas forcément ce qu'a l'air de faire Homeboy, puisqu'il pose sur des breakbeats bien de spi. C'est toujours extrait de leur album commun Resonance Frequency et ça tue toujours autant.
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0: Vous êtes toujours en compagnie de l'inconsolable pour cette 105e émission de Rapologie sur Fréquence Paris Pluriel 106.3 FM à Paris, ainsi que sur Radio Zinzine, Radio Dragon, Radio Broussailles et Radio Royan. On vient d'écouter dans l'ordre tout d'abord Homeboy, Sandman et Jack Splash, avec un deuxième extrait de leur excellent album Resonance Frequency. Cet extrait s'intitule Take Time. Une instru qui défonce, un flow qui défonce tout autant. Franchement, chapeau bas à eux deux pour ce magnifique disque. On a enchaîné après avec un morceau dans un tout autre registre, celui de Hieroglyphics, qui s'appelle Hieroglyphics Faction, un extrait de son album All Said and Done. Très bel album d'ailleurs, au passage, dont on entendra d'autres extraits. Et puis, on a terminé avec Husking Pin et le morceau Spells Meph Remix sur une prod de P.A. Dre, à nouveau, et non pas Dr. Dre. Cet extrait de l'album Wavo Forever de 36 Mix. On va s'écouter tout de suite Inspector Deck à nouveau avec un morceau intitulé Hector sur une prod du même P.A. Dre, décidément bien en vogue en ce moment. Et ça commence comme ça.
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vous êtes toujours à l'écoute de Rapologie. On vient de s'écouter un très beau morceau signé Like avec une prod excellente, avec un découpage de sample assez original, très, très saccadé, très déstructuré pour ne pas dire très glitch. Bref, moi j'ai kiffé. Et juste avant, on s'est écouté Jav the Dentist à nouveau avec le morceau Open Gates avec en featuring Worms Ali. Et un très gros flow sur cette très belle prod. Et puis on a démarré cette session musicale, je vous le disais, avec Inspector Deck et le morceau Hector sur une prod de P.A. Jouet. C'est toujours extrait de son album Dragon's Breath, la respiration du dragon. On va enchaîner tout de suite avec Leeds Edutainment, un morceau intitulé Bear the Burden avec en featuring Riff the Last Cause, Acrobatic et M.Dot. Rien que ça.

un MC que j'aime tout particulièrement aussi, et M.Dot. Tous sur un même track qui tue, et puis c'est toujours extrait de l'album Hard to Learn. On retourne tout de suite au son, j'ai encore quelques trucs à vous faire découvrir. Cette fois-ci c'est DJ Mickey Knox avec le morceau Traveling Man, un remix de Phonix. 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

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Vous êtes toujours avec l'inconsolable pour cette 2 heures de bon son. On vient de s'écouter dans l'ordre. Tout d'abord, DJ Nicky Knox avec le morceau Traveling Man, dans une version remixée par le beatmaker Phonix. Très très joli remix, toujours extrait de l'album The Most Tape Remix Tape. Juste après, on a écouté Hieroglyphics avec le morceau Something in the Air, extrait de l'album All Said and Done. Et puis on a terminé avec Inspect a Deck et le morceau Solitude avec en featuring Flea Lord, Huskin Ping et BVNGS sur une prod de P.A. Dre. Encore lui, il est vraiment décidément partout. On va s'écouter tout de suite un troisième et dernier extrait de l'album de Homeboy, Sandman et Jack Splash. Ça s'appelle Oh. 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

très très belle prod que celle qu'on vient d'entendre. Elle est signée Jav the Dentist. Comme quoi les dentistes sont aussi d'excellents beatmakers. En tout cas celui-ci. On vient d'écouter le morceau I Got Shally avec en featuring Edo. Cet extrait de l'album Flossing for Smiles volume 2. Juste avant, on s'est écouté Leeds Edutainment à nouveau avec le morceau No Surprise, avec en featuring Murs, Blueprint et Sarim Poems. Que du beau monde, et puis Blueprint tout particulièrement, puisque vous savez que c'est un de mes MC favoris, si vous êtes des habitués de l'émission. Et puis on a démarré cette session musicale, je vous le disais, avec Homeboy Sandman au MCing et Jack Splash à la prod, avec à nouveau un morceau up-tempo. Je crois que c'est comme ça qu'on dit maintenant quand on veut faire genre. À l'époque, on disait juste un morceau rapide. En tout cas, il pose sur des BPM assez élevés et il pose excellemment bien. Donc, je suis assez impressionné hein, par, à la fois par ses textes, par sa productivité. Il sort beaucoup, beaucoup de disques. Et puis, la qualité de ce qu'il fait, y compris en termes de flow, de rythmicité de la scansion et tout, c'est vraiment toujours, toujours très intéressant. Le morceau s'appelle tout simplement, et puis il est extrait de l'album Resonance Frequency. Je vous propose d'écouter une toute dernière session de musique qui va démarrer avec Lordsco et Static Selecta, un morceau intitulé Northern Lights avec en featuring deux poids lourds du rap, à savoir Be Real et Smoke DZA. C'est parti.

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1: Comment terminer une émission en beauté? Car oui, c'est déjà la fin de cette 105e émission de Rapologie. On vient d'écouter 4 morceaux. Le premier d'entre eux signé Lordsco et Static Selecta à la prod, avec Northern Lights, très beau morceau, très patate, avec en featuring Be Real de Cypress Hill et Smoke Dizen A du Wu-Tang. Toujours extrait de l'album Elevator Music. Juste après, on s'est écouté DJ Mickey Knox avec Tinseltown to Boogie Down. Un morceau remixé par les Beatnuts sur The Mos Def Remix Tape. Ensuite, on a écouté Hieroglyphics avec Eyes Wide Shut. Très beau morceau, à nouveau extrait de l'album All Said and Done. Et puis on a terminé avec un no beat signé Larry June, Currency et The Alchemist, Stars on the Roof. C'est un extrait de l'album Spiral Staircase. Voilà pour cette 105e émission. J'espère que tout ça vous aura plu et vous aura donné envie d'aller écouter un peu davantage de tous ces disques. 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Et je vous dis quant à moi au mois prochain. D'ici là, on peut se retrouver autour d'un verre, à un concert par exemple, le 18 septembre à la ferme des Mille Joies à la Rivière dans l'Isère. Le 3 octobre à la marche pour la fermeture des abattoirs à Paris avec deux camarades de B12. Et puis, si on se voit pas, on se retrouve le mois prochain pour la 106e émission de Rapologie. D'ici là, portez-vous bien et faites tourner le bon son autour de vous.

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0: trouverez bien un dernier vers ou une page de poésie sur les ondes de Radio Royan Vercors, proposée et présentée par Gilbert Vincent Cabou. Bonjour Gilbert.
1: Bonjour Patrice.
0: Et c'est en Extrême-Orient que nous allons nous diriger aujourd'hui autour d'une page de poésie chinoise avec trois poètes qui ont marqué, hein, bien entendu, l'histoire de ce grand pays. Nous allons voir cela de plus près avec vos choix en la matière.
1: Eh bien oui, c'est assez extraordinaire parce que je vais vous emmener dans la dynastie Tang, c'est-à-dire au 7e siècle. On est très loin et vous découvrirez que cette poésie-là est très proche de nos préoccupations écologiques, de nos préoccupations pour la nature. Voilà. Donc on va commencer par lire le poète Li Po. De tous les grands poètes chinois, Li Po ou Li Bei, entre 701 et 762, est sans conteste celui dont le génie est le plus extravagant. Son contemporain et ami Du Fu, qu'on lira après lui. Autre immense poète disait de lui, son poème achevé, Dieu et diable pleurent. Son imaginaire taoïste débridé est frappant, associé à son amour immodéré pour le vin et sa vie errante, font de lui une figure iconoclaste et universelle. Voilà. Eh bien, c'est parti pour Li Po. À un ami qui m'interroge, pourquoi vivre au cœur de ces vertes montagnes ? Je souris sans répondre, l'esprit tout serein. Tombent les fleurs, coule l'eau, mystérieuse voix. L'autre monde est là, non celui des humains. Pensée nocturne. Devant mon lit, clarté lunaire, et ceux du givre couvrant la terre. Tête levée, je regarde la lune. Yeux baissés, songe au sol natal. Buvant seul sous la lune. Pichet de vin au milieu des fleurs. Seul à boire, sans un compagnon. Levant ma coupe, je salue la lune. Avec mon ombre, nous sommes trois. La lune pourtant ne sait point boire. Et c'est en vain que l'ombre me suit. Honorons cependant ombre et lune. La vraie joie ne dure qu'un printemps. Je chante et la lune musarde. Je danse et mon ombre s'ébat. Éveillés, nous jouissons l'un de l'autre. Et ivres, chacun va son chemin. Retrouvailles sur la voie lactée. À jamais, randonnée sans attache. Temple du sommet. Temple du sommet, la nuit. Levez la main et caressez les étoiles. Mais chut, baissons la voix. Ne réveillons pas les habitants du ciel. Sur le mont du mandarin de cuivre. Mandarin de cuivre, au lieu de ma joie. Mille anges y resteraient sans l'ombre d'un regret. Je danse à ma guise, ma manche flottante. Effleure d'un coup tous les pins des cimes. Voilà pour Li Po. Et maintenant, on va parler de son copain, Du Fu.
0: Nous sommes toujours au 8e siècle.
1: Ah oui, oui, tout à fait. Du Fu, c'est entre le 712 et 770. La poésie de Du Fu est celle d'un homme plein de compassion, à la fois pour les êtres et pour les choses, à l'image de son caractère, généreux et désintéressé. Et la misère de l'époque que son œuvre évoque est le reflet de celle qu'il a personnellement connue. Du Fu est un maître dans le genre du poème régulier. Il s'est montré en outre novateur par l'introduction dans la poésie de thèmes liés à la vie quotidienne, dont la vie familiale. Nombre de ses poèmes évoquent sa femme et ses enfants. Il est aussi le premier à avoir composé des poèmes inspirés par des peintures. Écrit nocturne du voyageur. L'homme laisse-t-il un nom par ses seuls écrits ? Vieux, malade, que le mandarin s'efface, errant, errant, à quoi donc ressemblais-je, mouette des sables entre ciel et terre. Seul à jour de l'épanouissement des fleurs au bord du fleuve, miracle des fleurs sans fin, à qui donc se confier, on en deviendrait fou. Je vais chez le voisin, mon compagnon de vin, il est parti boire, 10 jours déjà, son lit vide. Non, que je n'aime les fleurs au point d'en mourir. Ce que je crains, beauté éteinte, ah, vieillesse proche. Branche prochargée, chute des fleurs en grappe. tendre bourgeon se concerte et s'ouvre en douceur. Et après, par contre, on va parler de Wang Wei. Alors lui aussi, hein, il est né en 701 et mort en 761. L'intérêt de Wang Wei pour le bouddhisme se manifeste par le calme et le détachement qui imprègnent sa poésie. C'est une poésie de la nature, mais une poésie de la nature bouddhique, sans perdre la réalité des arbres, des rochers et de la terre. La montagne et la forêt de Wang Wei sont des emblèmes du vide. À monsieur le magistrat Zhang, sur l'autar, je n'aime que la quiétude. Loin de mon esprit la vanité des choses, dénué de ressources, il me reste la joie de hanter encore ma forêt ancienne. La brise des pins me dénoue la ceinture, la lune caresse les sons de ma cithare. Quelle est, demandez-vous, l'ultime vérité ? Chant de pêcheurs dans les roseaux qui s'éloignent. Le mont Zhongnan, fête suprême proche de la cité céleste, de monts en monts s'étendant jusqu'à la mer. Contemplez, les nuages blancs ne font plus qu'un. Pénétrez, les rayons verts soudain s'effacent. Couronné d'astres, tourne le pic central, embrassant Yin et Yang. On doit les vallées, descendre et chercher un gîte pour la nuit. Par-dessus le ruisseau, parlons au bûcheron. La gloriette au bambou. Seul, assis au milieu des bambous, je joue du lit et siffle à mesure. Ignoré de tous au fond des bois, la lune s'est approchée. Clarté. Eh bien voilà, c'était assez étonnant.
0: Ces poèmes de Wang Wei, avec Du Fu et Li Po, trois poètes qui ont marqué la poésie chinoise.
1: Celui qui les a traduits est un grand spécialiste de la poésie chinoise, il s'appelle François Cheng. Voilà, je voulais le dire le mot parce que c'est pas évident du tout.
0: Merci beaucoup Gilbert Vincent Cabou pour cette page de poésie. Que nous retrouverons la semaine prochaine sous d'autres aspects, de poèmes d'amour, et on reviendra à cet effet en France. À très bientôt.
1: À très bientôt, Patrice.

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1: Bonjour à tous et à toutes, bienvenue dans cette chronique Bruit de Page, chronique littéraire hebdomadaire. Et comme chaque semaine, on reçoit Blandine de la librairie La Bouillotte à Saint-Jean-Royan pour son coup de cœur. Bonjour Blandine.
2: Bonjour.
1: Alors cette semaine, tu nous parles d'un livre de Clémentine Mélois qui s'appelle « Choses que je croyais perdues ».
2: Oui, je continue de défricher la rentrée littéraire 2026 avec vous, avec ce nouveau roman de Clémentine Mélois. Alors Clémentine Mélois, si vous ne la connaissez pas, c'est une membre de Loulipo. Elle écrit énormément pour la jeunesse, c'est la maman des chiens pirates, notamment pour ceux qui connaîtraient et qui auraient des enfants. Et elle écrit aussi des romans en littérature, et donc « Choses que je croyais perdues » est son nouveau roman. Clémentine Mélois est vraiment une reine dans l'art du détournement de mots, des images, à la fois de façon sérieuse et drôle. Elle a un humour hors du commun. En tout cas, elle me fait hurler de rire à chaque fois. J'ai encore ri de bon cœur avec ce livre-là. Et en même temps, elle nous émeut. Il faut savoir que ce livre-là est déjà sélectionné pour le Goncourt. Il fait la première sélection et j'en suis ravie. Mais que racontent les choses que je croyais perdues ? C'est l'histoire d'une jeune femme qui, après une rupture, est en train de quitter son appartement. Donc elle est en train d'emballer ses affaires et elle casse par mégarde le verre musclor que son ex-compagnon aimait tant. Et à partir de là, elle se rappelle de chaque objet qu'elle emballe. Elle se rappelle des moments de cette relation, des moments dans sa vie qui l'ont forgée, qui ont fait ce qu'elle est devenue, et aussi de tous ces petits moments dans cette relation qui dysfonctionnait et qui lui rappellent pourquoi cette relation est terminée. C'est vraiment un texte qui pourrait être très difficile à lire, c'est quand même l'histoire d'une rupture, bon, c'est très universel, et en même temps, avec ces petites choses du quotidien, elle arrive à en faire quelque chose de génial. En fait, c'est très émouvant. On rit, on pleure. En fait, au moment où on va commencer à verser une petite larme, direct après, elle nous fait rire aux éclats. Et c'est ça qui est formidable. Dans celui-ci, elle va aussi à nouveau, en effet, détourner des images, puisqu'en fait, elle emballe donc la narratrice, le personnage principal, emballe tous ces petits objets dans des vieux journaux qu'elle a récupérés. Et ce sont des journaux vraiment régionaux. Et elle voit des petites images, elle découpe des petites images qui la font rire ou lui font penser à des petites choses. Et elle va entrecouper du coup les chapitres avec ces petites images-là. Donc juste après un chapitre très très triste, on va se retrouver avec deux petites poules, avec la jolie petite définition en dessous, une volaille qui fait de l'exercice, toujours en mouvement, par exemple.
1: Est-ce que tu veux nous lire un extrait pour nous donner envie de découvrir ce livre ?
2: Oui, alors je vous ai sélectionné un extrait qui m'a énormément touchée, puisque, donc, en effet, chose que je croyais perdue, parle donc d'une jeune femme en introspection, mine de rien, sur ce qu'elle a vécu, pourquoi elle a mis du temps à partir aussi, et donc c'est un extrait plutôt touchant. J'étais convaincue que tout était de ma faute et que c'était un miracle que tu veuilles encore de moi. Sans que tu m'aies rien demandé, je me suis appliquée pendant 3 ans à doucher ma spontanéité et à contraindre ma nature profonde. À tel point qu'aujourd'hui, je ne sais plus trop qui je suis, ce que j'aime, ni ce que je désire. Je ne sais plus quels sont mes goûts et je n'ai aucune fichue idée de comment occuper mes loisirs. Il va me falloir du temps pour réapprendre à vivre et à penser par moi-même, en espérant que ce soit comme le vélo, un truc qui ne s'oublie pas. Et juste après, elle nous met une superbe petite illustration, donc tirée d'un de ses journaux, avec un vélo dans une rue et cette petite légende. Il n'existe pas de piste cyclable avenue Saint-Didier.
1: Elle cultive le décalage.
2: Voilà, elle est très forte pour cet art du décalage. Vraiment, Clémentine Mélois est fabuleuse. Elle réussit à nous émouvoir aux larmes, gratter un peu là où ça fait monter la larme dans le coin de l'œil là. Et puis après, elle nous fait rire aux éclats à la page suivante. Elle transforme le quotidien en aventure palpitante, dans le sens, une aventure qui nous fait vibrer, qui fait vraiment vibrer notre cœur à toutes les allures.
1: Alors, c'était « Chose que je croyais perdue » de Clémentine Mélois, à découvrir donc aux éditions Gallimard pour cette rentrée 2026. Merci Blandine pour ce coup de cœur de cette semaine.
2: Merci.

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